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1: Météo, ce soir, c'est nuageux, 60% de probabilité d'averse avec risque d'orage tôt en soirée. Des vents du sud-ouest à 20 km/h, des rafales à 40, ça devient léger après minuit, minimum de 16. Demain mardi, généralement nuageux, 30% de probabilité d'averse avec un maximum de 23, humidex de 29. Et pour mercredi, ce sera nuageux, 60% de probabilité d'averse avec un maximum de 21.
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0: Météo, ce soir, c'est nuageux, 60% de probabilité d'averse avec risque d'orage tôt en soirée. Des vents du sud-ouest à 20 km/h, des rafales à 40, ça devient léger après minuit, minimum de 16. Demain mardi, généralement nuageux, 30% de probabilité d'averse avec un maximum de 23, humidex de 29. Et pour mercredi, ce sera nuageux, 60% de probabilité d'averse avec un maximum de 21.
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0: Météo, ce soir, c'est nuageux. 60% de probabilité d'averse avec risque d'orage tôt en soirée. Des vents du sud-ouest à 20 km/h, des rafales à 40. Ça devient léger après minuit, minimum de 16. Demain mardi, généralement nuageux. 30% de probabilité d'averse avec un maximum de 23, humidex de 29. Et pour mercredi, ce sera nuageux. 60% de probabilité d'averse avec un maximum de 21.
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0: Météo aujourd'hui mardi, c'est du temps généralement nuageux. 30% de probabilité d'averse avec un maximum de 23, un humidex de 29. Nuageux dans la nuit de mardi à mercredi avec 60% de probabilité d'averse, minimum 16. Et mercredi, nuageux, 60% de probabilité d'averse avec un maximum de 21.
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1: Météo, aujourd'hui mardi, c'est du temps généralement nuageux. 30 % de probabilité d'averse avec un maximum de 23, un humidex de 29. Nuageux dans la nuit de mardi à mercredi avec 60 % de probabilité d'averse, minimum 16. Et mercredi, nuageux, 60 % de probabilité d'averse avec un maximum de 21.
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0: Météo, aujourd'hui mardi, c'est du temps généralement nuageux. 30% de probabilité d'averse avec un maximum de 23, un humidex de 29. Nuageux dans la nuit de mardi à mercredi avec 60% de probabilité d'averse, minimum 16. Et mercredi, nuageux, 60% de probabilité d'averse avec un maximum de 21.
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0: Météo, aujourd'hui mardi, c'est du temps généralement nuageux. 30 % de probabilité d'averse avec un maximum de 23, un humidex de 29. Nuageux dans la nuit de mardi à mercredi avec 60 % de probabilité d'averse, minimum 16. Et mercredi, nuageux, 60 % de probabilité d'averse avec un maximum de 21.
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0: Météo, aujourd'hui mardi, c'est du temps généralement nuageux. 30 % de probabilité d'averse avec un maximum de 23, un humidex de 29. Nuageux dans la nuit de mardi à mercredi avec 60 % de probabilité d'averse, minimum 16. Et mercredi, nuageux, 60 % de probabilité d'averse avec un maximum de 21.
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1: Météo aujourd'hui mardi, c'est du temps généralement nuageux, 30% de probabilité d'averse avec un maximum de 23, un humidex de 29. Nuageux dans la nuit de mardi à mercredi avec 60% de probabilité d'averse, minimum 16. Et mercredi, nuageux, 60% de probabilité d'averse avec un maximum de 21.
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1: Au baseball intermédiaire, les Tigers de Chatham Head et les Cardinals de Newcastle sont à égalité dans leur série demi-finale 1-1. Le troisième match de cette série devait avoir lieu hier soir au Memorial Ball Field de Newcastle, mais la pluie a forcé l'annulation de la rencontre encore une fois et le match sera repris ce soir. Les Dodgers de Dalhousie attendent maintenant le vainqueur de cette série 4-7 après avoir balayé les Aigles de Tracadie la semaine dernière. Le club de tennis Chaleur a publié ses classements en date du 16 août. Chez les dames de la division élite, Megan Guérette mène avec 11 victoires et aucune défaite, bon pour 1782 points. Elle devance Dani Aubé qui a une fiche de 9 victoires et 3 revers pour 1509 points. Mélanie Côté suit de près avec 8 victoires et 1 défaite pour 1301 points au troisième rang. Dans la division Challenger, Julie Daigle est en première place avec 10 victoires et 1 défaite, une fiche bonne pour 1629 points. Margaret McDermott est en deuxième position avec 7 victoires et 4 défaites et un total de 1181 points. Chez les hommes dans la division élite, Renaud Roy demeure au premier rang avec 14 victoires en 15 matchs, avec un total de 2278 points. La deuxième place appartient à Jean-Luc Breyer, qui a une fiche de 13 victoires et 2 défaites. Alain Maltais est présentement troisième avec 11 victoires en 17 matchs. Dans la division Challenger 1000, Alexandre Lisandro est le meneur avec 1333 points, obtenu avec 8 victoires et 1 défaite. Dans la division Challenger 750, le meilleur est Nicolas Haché, toujours invaincu, avec une fiche de 10 victoires en 10 matchs. Et finalement, dans la division Challenger 500, Felix Breyer est en tête avec 8 victoires et 1 défaite, une fiche bonne pour 1333 points. Il est talonné de près par Mathis Pitre avec la même fiche, mais 2 points en moins. Dans la division junior sous 16 ans, la première position est occupée par Cam Cabrera avec une fiche parfaite de 7 victoires en 7 parties. Il a accumulé 770 points. Maëlie Robichaud suit avec 6 victoires en 7 matchs et 664 points. William Roy est troisième avec 4 victoires et aucune défaite, bon pour 440 points. En ce qui a trait au Chaleur Open, 31 joueurs sont présentement inscrits pour la compétition qui aura lieu du 21 au 23 août prochain. 5 000 $ seront en jeu pour cette cinquième édition. La date limite pour s'inscrire est aujourd'hui à minuit. Si vous avez des questions, contactez Mario Boudreau au 506-545-5463. Au volleyball, il y aura une pratique ouverte offerte par le club volleyball Péninsule Acadienne à l'école Marie-Esther de Chipagan demain soir à 18h. Elle se conclura à 20h. Elle est réservée aux joueuses des niveaux M13 à M18. Et également, au volleyball, une joueuse de la péninsule acadienne, Alexandre Downing, participe présentement à un concours en ligne pour la revue américaine renommée le Sports Illustrated. Elle et 41 autres jeunes athlètes sont en compétition via un vote en ligne pour devenir l'athlète jeunesse de l'année. Alexandre Downing nous explique.
2: De 25 000 $ de Sports Illustrated, on a seulement besoin de remplir un questionnaire, puis il y aura plusieurs rounds. Il faut finir premier sur 42 joueuses. Vu qu'il y aura plus de votes, les gens peuvent voter à partir d'un lien qu'on peut trouver un peu partout sur Facebook. C'est Athlete of the Year 2026. On peut voter une fois par jour, à tous les jours, gratuitement, sans besoin de se créer un compte. C'est vraiment facile.
1: La première ronde de vote se conclura le 27 août prochain. C'était le sport régional.

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2: Bon début de journée, nous sommes le mardi 18 août. Il y a du brouillard ce matin, alors soyez prudents, automobilistes. Aujourd'hui, en ce mardi, on va parler des activités du centre aquatique. Pas du centre aquatique. J'ai la misère avec ce... C'est long, hein? L'aquarium et le centre marin du Nouveau-Brunswick à Chipagan. Je sais qu'il y a une journée spéciale pour les enfants en fin de semaine, entre autres. On aura nos concours Flaméo, également notre concours Attends une seconde. On va parler plein de choses, on a de la bonne musique pour vous, pour bien vous réveiller. Et on va commencer en parlant météo, généralement nuageux pour aujourd'hui. Ben oui, une journée comme hier avec 30 % de probabilité d'averse. Le brouillard va se dissiper ce matin. 24 comme maximum, l'humidex à 30, lundi suivi de 6 ou élevé. Nuageux ce soir, cette nuit, 30 % de probabilité d'averse. Avec du brouillard au cours de la nuit prochaine, on prévoit 17. Et demain, ce sera généralement nuageux à nouveau. 30 % de probabilité d'averse en après-midi. On prévoit 24 demain, 31 humidex. Jeudi, soleil nuage, 30 % de probabilité d'averse, maximum de 23. Et si on regarde à plus long terme, soleil nuage pour vendredi 24, un beau samedi avec 24 et du soleil, et des averses dimanche, maximum de 17. C'est pas nécessairement une semaine pour les golfeurs, entre autres. Là-dessus, nos températures, laissez-moi aller vérifier qu'est-ce qui se passe côté température. Ça ressemble pas mal à hier. On a 17 péninsules acadiennes, 15 régions chaleur Charlotte-Hamilton. On a 17 Miramichi et 14 à l'île Miscou. Merci d'être avec nous. Bonne journée.
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0: Les grands titres des nouvelles que Yannick va nous livrer à compter de 7 heures. Yannick a parlé hier à Mathieu Girard, nous fera le bilan du Festival acadien de Caraquet, le bilan 2026. Bonne nouvelle pour les gens de Belle-Baie, secteur Petit Rocher à Petit Rocher Nord. Le pont de la route 134 est maintenant ouvert à la circulation. Je ne sais pas comment ça va, les travaux du côté de Beresford. Hâte que ça réouvre, hein, malgré que c'est pas un énorme détour, mais il y a beaucoup de trafic. C'est sûr que moi, le matin, comme ça, j'ai passé par l'autoroute, ça se fait bien. Alors, je me souviens pas de la date. On avait parlé de fin août, là. On verra bien si ça va se concrétiser. Péninsule acadienne, un automobiliste s'est épinglé pour avoir roulé à près du double de la limite permise. Et on parlera de la semaine des foyers de soins. La semaine des foyers de soins spéciaux au Nouveau-Brunswick. Ça a lieu actuellement. Et je vous parle du gouvernement fédéral qui risque de faire l'objet d'un recours constitutionnel concernant son projet d'interdiction des réseaux sociaux pour les mineurs de moins de 16 ans. Selon certains experts, on dit qu'en France, le Conseil constitutionnel a invalidé l'interdiction des réseaux sociaux pour les mineurs de moins de 15 ans, estimant que cette mesure est trop générale et portait atteinte à la liberté d'expression. Le gouvernement libéral a présenté le projet de loi C-34 au mois de juin. Celui-ci doit encore suivre son cours parlementaire avant d'entrer en vigueur. Les plateformes de réseaux sociaux pourront bénéficier d'une dérogation si elles ont mis en place des mesures de protection suffisantes pour protéger les enfants. Et je vous parle de véhicules également. Le gouvernement fédéral a pris la décision d'abroger officiellement l'obligation de vente de véhicules électriques. Mais les normes d'émission plus strictes que le premier ministre Mark Carney a promis de mettre en place pour la remplacer sont loin d'être finalisées. Vous vous souvenez qu'au début, on avait dit, bon, plus de véhicules construits avec essence d'ici 2035, ça a changé. Dans un avis publié vendredi, le gouvernement a présenté les grandes lignes du projet visant à abroger cette obligation. Celle-ci aurait fixé comme objectif que les véhicules électriques représentent au moins 20 % des ventes automobiles au Canada cette année, objectif qui devait passer à 100 % d'ici 2035. Cette décision s'ajoutait à la liste grandissante des mesures climatiques mises en place par l'ancien premier ministre Justin Trudeau, que Mark Carney est en train de démanteler complètement. Alors, on verra les nouvelles normes qui seront en mesure et si on sera capable de les atteindre également.
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1: Le brouillard ce matin, on vous invite à allumer vos phares et à être prudent. Le soleil s'est levé, ben, le jour s'est levé, pas le soleil en tant que tel, ben, il s'est levé, mais on le voit pas. 6h22, il va se coucher ce soir à 20h30 et on est à peu près dans les mêmes températures qu'hier, là, 16 degrés en moyenne dans le nord-est de la province.
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0: C'est Tom Chicoine avec L.A. à 6h29. Côté météo, généralement nuageux, 30 % de probabilité d'averse avec du brouillard se dissipant ce matin. On aura des vents du sud-est à 20 km à l'heure en après-midi, 24 pour aujourd'hui, avec l'humidex à 30, l'indice UV de 6 ou élevé. Ce soir, c'est plus nuageux, 30 % de probabilité d'averse. Il y aura du brouillard qui va se former au cours de la nuit, minimum de 17. Demain, ça demeure généralement nuageux, 30 % de probabilité d'averse en après-midi. On prévoit 24, humidex à 31. Jeudi, soleil nuage, 30 % de probabilité d'averse, on prévoit 23. Vendredi, soleil nuage, 24. Samedi, du soleil, 24. Et dimanche, des averses avec 17. On a 15, 16 autour de ça ce matin, en moyenne, dans le reste.
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2: Baseball intermédiaire, les Tigers de Chatham Head et les Cardinals de Newcastle sont à égalité dans leur série demi-finale 1-1. Le troisième match de cette série devait avoir lieu hier soir au Memorial Ball Field de Newcastle, mais la pluie a forcé l'annulation de la rencontre encore une fois et le match sera repris ce soir. Les Dodgers de Dalhousie attendent maintenant le vainqueur de cette série 4-7 après avoir balayé les Aigles de Tracadie la semaine dernière. Le club de tennis Chaleur a publié ses classements en date du 16 août. Chez les dames de la division élite, Megan Guérette mène avec 11 victoires et aucune défaite, bon pour 1782 points. Elle devance Dani Aubé qui a une fiche de 9 victoires et 3 revers pour 1509 points. Mélanie Côté suit de près avec 8 victoires et une défaite pour 1301 points au troisième rang.

0: 78 points. La deuxième place appartient à Jean-Luc Breyer, qui a une fiche de 13 victoires et 2 défaites. Alain Maltais est présentement troisième avec 11 victoires en 17 matchs. Dans la division Challenger 1000, Alexandre Lisandro est le meneur avec 1333 points, obtenus avec 8 victoires et 1 défaite. Dans la division Challenger 750, le meilleur est Nicolas Haché, toujours invaincu, avec une fiche de 10 victoires en 10 matchs. Et finalement, dans la division Challenger 500, Félix Breyer est en tête avec 8 victoires et 1 défaite, une fiche bonne pour 1333 points. Il est talonné de près par Mathis Pitre avec la même fiche, mais 2 points en moins. Dans la division junior sous 16 ans, la première position est occupée par Caim Cabrera avec une fiche parfaite de 7 victoires en 7 parties. Il a accumulé 770 points. Maïli Robichaud suit avec 6 victoires en 7 matchs et 664 points. William Roy est troisième avec 4 victoires et aucune défaite, bon pour 440 points. En ce qui a trait au Chaleur Open, 31 joueurs sont présentement inscrits pour la compétition qui aura lieu du 21 au 23 août prochain. 5 000 $ seront en jeu pour cette 5e édition. La date limite pour s'inscrire est aujourd'hui à minuit. Si vous avez des questions, contactez Mario Boudreau au 506-545-5463. Au volleyball, il y aura une pratique ouverte offerte par le club volleyball Péninsule Acadienne à l'école Marie-Esther de Chipagan demain soir à 18h. Elle se conclura à 20h. Elle est réservée aux joueuses des niveaux M13 à M18. Et également, au volleyball, une joueuse de la péninsule acadienne, Alexandre Downing, participe présentement à un concours en ligne pour la revue américaine renommée, le Sports Illustrated. Elle et 41 autres jeunes athlètes sont en compétition via un vote en ligne pour devenir l'athlète jeunesse de l'année. Alexandre Downing nous explique.
1: De 25 000 $ de Sports Illustrated, on a seulement besoin de remplir un questionnaire qui aura plusieurs rounds. Il faut finir premier sur 42 joueuses. Lui qui aura le plus de votes, les gens peuvent voter à partir d'un lien qu'on peut trouver un peu partout sur Facebook. C'est Athlete of the Year 2026. On peut voter une fois par jour, à tous les jours, gratuitement, sans besoin de se créer un compte. C'est vraiment facile.
0: La première ronde de vote se conclura le 27 août prochain. C'est à le sport régional.
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3: C'est tranquille ce matin. Les Blue Jays étaient inactifs hier après avoir eu congé. Ils vont commencer ce soir une série de 3 matchs contre les Rays de Tampa Bay du côté de la Floride. Bon début de journée, ici Claude Simard. Merci d'être avec nous en ce mardi 18 août. Beaucoup de brouillard ce matin. C'est épais, c'est dense. Alors, on vous invite, bien sûr, à être prudent automobiliste. On aura, au cours de l'émission, vous donner d'autres billets pour Paquet Stock. Ça a lieu en fin de semaine du côté de Paquetville, soirée de vendredi et samedi. C'est à surveiller. On aura nos concours, bien sûr, Flaméo. Et attends une seconde qu'on va jouer à 8h10. Et on va parler des activités de l'aquarium et centre marin du Nouveau-Brunswick à Chipagan à compter de 8h40. Il y a une activité pour les jeunes en fin de semaine. Je pense qu'on fête l'Halloween du côté du centre marin. Alors, avec des belles promotions, on va en parler soit avec Caroline ou Myriam vers les 8h40. Je vous souhaite un excellent début de journée. C'est mardi aujourd'hui.
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5: Chronique showbiz de ce matin, tout d'abord, je veux vous parler de musique. Dave Marsh, qui critique musicale de longue date et auteur de plusieurs ouvrages influents sur, entre autres, Bruce Springsteen. Il a écrit un livre sur la formation de Who également. Il a écrit la biographie Born to Run. Il est décédé hier, il avait 76 ans. Springsteen a rendu hommage à Marsh dans une publication sur Instagram, écrivant que cette disparition l'avait profondément affecté. Le chanteur a parlé de Marsh comme d'un homme intelligent, incisif, qui croyait profondément en lui. Dave Marsh a été l'un des premiers à souligner le talent de Bruce Springsteen, écrivant sur lui pour le magazine Cream et créant son premier article de couverture pour Rolling Stone en 1978. En 1979, sa biographie « Born to Run » The Bruce Springsteen Story a été publié et devenu un des meilleurs vendeurs. Il avait ensuite offert en 1986 Glory Days, Bruce Springsteen in the 90s. Et je vous parle de ce procès qui s'est ouvert hier. Là, c'est le procès pour le meurtre du rappeur Tupac Shakur. Un procureur américain, a avancé hier que malgré le fait que peu de personnes aient souhaité briser leur silence concernant le meurtre en 1996 du rapper, Keith D. Davis est bien le seul à avoir de la difficulté à se taire. L'homme de 63 ans est accusé de meurtre avec une arme mortelle dans l'intention de promouvoir, de favoriser ou d'aider un groupe de criminels pour le décès de Shakur. Il a plaidé Shakur non coupable. Lors de son exposé introductif, son avocat a qualifié le récit de l'accusation de fiction. S'il est reconnu coupable, Davis risque la prison à vie. C'est un procès parce que lui, le rappeur, a été assassiné à 30 ans. Et c'était un procès qui est pas mal suivi aux États-Unis.
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J'aurais à vous donner d'ici 9h deux, pas tout de suite, là, mais deux paires de billets pour Paquet Sox. Ça a lieu en fin de semaine. Vous venez d'entendre l'annonce il y a quelques secondes à peine. Alors, surveillez ça d'ici 9h. Deux paires de billets pour Paquet Sox. Il y en aura une pour vendredi et l'autre pour samedi.

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3: Il est 7 heures, bon début de journée. Nous sommes le mardi 18 août.
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4: Bon mardi, au microphone, Yannick Holmes. Voici vos informations. La 64e édition du Festival acadien de Caraquet est déjà chose du passé. Elle proposait cette année 14 jours de programmation, soit du 2 au 15 août. Les premières impressions de son directeur général et artistique, Mathieu Girard.
5: Première impression, on est fier, on est content. Toute l'équipe est vraiment, je ne veux pas dire soulagée, mais on est vraiment content d'avoir passé au travers, d'avoir eu quand même, malgré tous les défis que les gens ne voient pas à l'interne, qu'on a réussi une édition où les gens ont tellement participé. Il y avait tellement de monde à Caraquet. Les gens ont tellement embarqué dans les activités tout au long du festival, mais veut pas. À la fin, on garde le souvenir du 15 août, il faisait beau. Il y avait des milliers de personnes dans la rue. Les gens ont resté jusqu'à 2 heures du matin. On s'est couché, on se réveille aujourd'hui avec le sentiment du devoir accompli.
4: Plusieurs activités, autant payantes que gratuites, ont été présentées à guichet fermé. M. Girard avance qu'il était important pour le comité organisateur de proposer une variété de spectacles.
5: Absolument, Yannick, ça fait partie du fondement même du festival, d'être accessible. Puis il y a des gens qui aiment les spectacles de musique, il y en a, c'est pas ça qu'ils aiment. Ils aiment plus des activités de danse. Il y en a qui vont plus aimer des activités plus communautaires. Donc oui, on a le concours de tarte, on a la dame de pique avec le club du bel âge, on a le concours de ricoche, des tacos qu'on n'a pas pu faire cette année. Fait que oui, je pense que c'est une des forces du festival, c'est de présenter beaucoup de choses, puis de rassembler tout ça à travers, si je peux dire, l'identité acadienne.
4: Maintenant, cap sur la 65e édition du Festival acadien de Caraquet, qui sera présenté en 2027. Monsieur Girard voit déjà grand avec de nombreuses idées en tête.
5: On a des idées. Je vous mentirais si je vous disais que tout était prévu déjà d'avance. Mais c'est sûr que 65 ans, ça se fête en grand. Fait que, je sais pas, il va y avoir des feux d'artifice, des manèges, des otaries, des lions, des animaux, des spectacles. J'en mets, mais ce qu'il faut, c'est sûr qu'on va vouloir célébrer ça en grand. Ça va donner que le 15 août est un dimanche. Fait que c'est parfait. Les gens seront en congé. Ça va être un beau défi à relever encore.
4: Le pont reliant le centre de Petit Rocher à Petit Rocher Nord de la route 134 dans la municipalité de Belle-Baie est maintenant ouvert à la circulation. Des travaux majeurs du ministère des Transports et de l'Infrastructure du Nouveau-Brunswick ont entraîné la fermeture complète du pont le 13 juillet dernier. Cette fermeture devait initialement se prolonger jusqu'au 7 août inclusivement. Un détour estimé à près de 10 km avait été mis en place par le chemin du bassin pour contourner le chantier. La mesure était nécessaire pour remplacer complètement le ponceau du ruisseau Haché. Un automobiliste a récemment été arrêté pour avoir roulé à près du double de la limite permise de la péninsule acadienne. La GRC du Nouveau-Brunswick de Tracadie affirme avoir épinglé un conducteur qui roulait à 117 km/h dans une zone de 60 km/h sur la route 11 à Tabzuntak. Le chauffeur s'est vu infliger une amende de 777 $ et le véhicule a été mis en fourrière pendant 7 jours aux frais du propriétaire. La GRC rappelle régulièrement aux automobilistes de ralentir, d'être vigilants et de respecter les limites de vitesse affichées, ainsi que les passages pour piétons, afin d'assurer la sécurité de tous les usagers de la route. Et le Nouveau-Brunswick célèbre cette semaine la semaine des foyers de soins spéciaux. Elle met en valeur le travail indispensable du personnel et des exploitants. Elle célèbre également les milieux de vie offerts aux aînés, aux personnes vivant avec un handicap et à celles ayant des besoins en santé mentale. Les foyers de soins spéciaux du Nouveau-Brunswick sont un élément essentiel du système de soins de longue durée de la province. Plus de 6 000 personnes bénéficient du programme des foyers de soins spéciaux. Et voilà, c'est ce qui complète votre bulletin d'information.
3: Et on va ajouter à tout ça, lors d'une séance publique spéciale tenue hier soir, le conseil municipal de Bathurst a confirmé la nomination de Stéphane Drolet à titre de chef de la force policière de Bathurst. Il va entrer en fonction le lundi 31 août, succédant à Guy Thériault. Chef Drolet, qui a connu 34 années d'expérience dans les services de protection, il a été officier responsable adjoint des enquêtes criminelles pour la GRC en Colombie-Britannique et également chef de police à Saint-Jean, en plus d'être récipiendaire de l'Ordre du mérite des corps policiers, une distinction remise par le gouverneur général du Canada. Côté météo, c'est généralement nuageux, 30% de probabilité d'averse pour aujourd'hui. Brouillard se dispense ce matin. On vous invite, automobilistes, à être prudents. C'est épais ce matin. Vent du sud-est à 20 km à l'heure en après-midi. On prévoit 24, humidex à 30. Nuageux ce soir, cette nuit, 30% de probabilité d'averse. On prévoit 17 la nuit prochaine. Et demain, généralement nuageux, 30% de probabilité d'averse en après-midi. On prévoit 24 demain, humidex à 31. Il est à 7h05, on a 15 degrés en moyenne dans le nord-est.
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0: 7h08, on va jouer dans les prochaines minutes à notre jeu Flaméo, à nos questions plutôt difficiles. Vous accumulez le plus grand nombre de points et d'ici, si vous êtes celui qui a le plus ou celle qui a le plus de points d'ici vendredi, à gagner une carte cadeau de 40$ du restaurant Flaméo. Vous voulez jouer avec nous? C'est le temps de nous rejoindre. 546-1122, 727-1122. Vous ajoutez le 506, ça va mieux, je pense. On va prendre l'appel numéro 5.
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1: Notre concurrente ce matin, Huguette Doucette d'Allarville. Bonjour, Huguette.
2: Bonjour.
1: Vous allez bien?
2: Ah, ça va bien, merci.
1: Des choses prévues aujourd'hui de spécial ou...
2: Non, juste aller travailler, puis faire un peu de travail à part de ça, mais là, ça, c'est une belle journée.
1: Est-ce que vous avez du brouillard du côté d'Allarville
2: ah,
1: ce matin?
2: Oui, c'est plein de brouillard.
1: C'est assez épais, merci. Mais,
2: oui, monsieur.
1: Alors, là, aux gens, soyez prudents. Allumez vos phares pour être visibles en arrière. Huguette, on a trois questions. Vous connaissez notre jeu. Le plus de points que vous avez, le plus de chances que vous avez de vous mériter vendredi une carte cadeau de 40 $ du restaurant Flaméo. On y va avec la première question. Qu'est-ce qui est devenu légal en 1901?
2: La vote des femmes.
1: C'est pas la bonne réponse, c'est bien pensé, par exemple. Je vous donne un premier indice pour 15 points. Combat.
2: Un combat? La lutte, peut-être?
1: Malheureusement, deuxième indice pour 10 points. Arène.
2: Un arène.
1: Combat, arène.
2: La boxe?
1: Oui, bravo.
2: Oui.
1: 10 points, c'est la boxe qui est devenue en fait un sport légal en 1901. La boxe est devenue un sport. Avant, c'était, on n'avait pas le droit de boxer.
2: Okay.
1: Alors, ça date de 1901. Ça vous fait 10 points. C'est un bon début. Deuxième question. Il compose 90 % des espèces disparues. Il compose 90 % des espèces disparues. Une réponse? Non, il n'y a pas d'un instant, je vais prendre une réponse. Pour 15 points, animal.
2: Un animal.
1: J'ai dit animal, je n'ai pas dit un animal, j'ai dit animal. Pas pareil.
2: Animal, OK.
1: Une réponse?
2: Non.
1: Pour 10 points, vertébré.
2: Vertébrés.
1: Lézard,
2: non?
1: Non, malheureusement. Pour 5 points, œuf.
2: Les œufs. Non. Tortue? Non.
1: On cherchait les oiseaux. 90 % des espèces disparues depuis que le monde est monde, ce sont des oiseaux. Alors, il n'y a pas de points, malheureusement. On va passer à la troisième question.
2: Les oiseaux?
1: Qu'est-ce qui tue 150 personnes par année? C'est pas beaucoup, là. Qu'est-ce qui tue 150 personnes par année?
2: Qu'est-ce qui tue 150 personnes par année? La grippe?
1: Non. Premier indice pour 15 points. Chute.
2: Tomber en bas d'une échelle?
1: Pour 10 points. Fruits. Fruits.
2: Écoute, ils sont difficiles le matin.
1: Oui, non, je sais que c'est difficile. C'est pas moi qui choisis les questions, là. Ben, c'est moi qui les choisis, mais c'est pas moi qui les compose, si on veut.
2: Oui, oui. Ben, non, je dirais le bruit, pas le tonnerre, non?
1: Pour 5 points, palmier.
2: Palmier?
1: Chute, fruits, palmier.
3: Soleil, je sais pas.
2: Soleil?
1: Non. On cherchait les noix de coco qui tombent d'un arbre.
2: Les noix de coco.
1: Ça tue 150 personnes par année. On peut pas croire, mais ça a l'air que c'est
2: oui,
1: ça.
2: Hein?
1: Ben, merci d'avoir participé.
2: De rien.
1: Ben, on s'en reprendra parce qu'avec 10 points, vous ne battez pas 25 points d'hier. Merci, Huguette.
2: OK, merci.
1: Bonne journée. Bye.

7h21 en ce mardi 18 août, les souhaits d'anniversaire, on n'a pas de souhaits du public. C'est plus tranquille l'été de ce côté-là. Il y a trois acteurs qui célèbrent leur anniversaire aujourd'hui. Edward Norton a 57 ans, Christian Slater, 57 ans, et le comédien humoriste Dennis Leary en a 69. C'est votre anniversaire aujourd'hui. On vous souhaite de passer une super belle journée. Là-dessus, j'ai une paire de billets à vous donner pour aller au Packet Stock qui a lieu en fin de semaine. Vendredi, c'est la soirée country avec The River Band, Danny Pino et Country Glam. Et samedi, c'est la soirée pop rock avec Temple of the Dads, All Access and Undercovered, Legend of the Rock, Legion of the Rock. Vous voulez gagner une paire de billets? 727-1122, 546-1122. Je vais prendre l'appel numéro 7. Et vous revenir donner le nom du gagnant après Luke Combs. La voici avec Rethink Somethings.

Félicitations à Weldon Duguay de Duguayville qui se mérite cette paire de billets. Il ira voir samedi. Il ira à Paquette Stock. Il a choisi la soirée de samedi, soirée pop rock avec Temple of the Dads, All Access et Undercover. Et vendredi soir, je vous rappelle, c'est la soirée country de River Band, David Pinault et Country Glam. On aura une autre paire de billets d'ici 9 heures. À vous donner.

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3: Généralement nuageux pour aujourd'hui. On a 30% de probabilité d'averse. Nappe de brouillard se dissipant ce matin. Ce sera accompagné de vent du sud-est à 20 km à l'heure en après-midi. On prévoit aujourd'hui 24, humidex à 30, lundi suivi de 6 ou élevé. Nuageux ce soir cette nuit, 30% de probabilité d'averse. Brouillard se formant au cours de la nuit. 17 pour la nuit prochaine. Demain, c'est généralement nuageux. 30% de probabilité d'averse en après-midi. 24 pour demain, humidex à 31. Jeudi, soleil nuage, 30% de probabilité d'averse, on prévoit 23. Vendredi, soleil nuage, 24. Très belle journée samedi, du soleil, 24. Mais des averses pour dimanche, avec 17. On a 16 degrés en moyenne dans le reste.
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0: 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Vous nous textez le mot « seconde ».
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2: Au baseball intermédiaire, les Tigers de Chatham Head et les Cardinals de Newcastle sont à égalité dans leur série demi-finale 1-1. Le troisième match de cette série devait avoir lieu hier soir au Memorial Ball Field de Newcastle, mais la pluie a forcé l'annulation de la rencontre encore une fois et le match sera repris ce soir. Les Dodgers de Dalhousie attendent maintenant le vainqueur de cette série 4-7 après avoir balayé les Aigles de Tracadie la semaine dernière. Le club de tennis Chaleur a publié ses classements en date du 16 août. Chez les dames, dans la division élite, Megan Guéret mène avec 11 victoires et aucune défaite, bon pour 1782 points. Elle devance Dani Aubé qui a une fiche de 9 victoires et 3 revers pour 1509 points. Mélanie Côté suit de près avec 8 victoires et 1 défaite pour 1301 points au troisième rang. Dans la division Challenger, Julie Daigle est en première place avec 10 victoires et 1 défaite, une fiche bonne pour 1629 points. Margaret McDermott est en deuxième position avec 7 victoires et 4 défaites et un total de 1181 points. Chez les hommes, dans la division élite, Renaud Roy demeure au premier rang avec 14 victoires en 15 matchs, avec un total de 2278 points. La deuxième place appartient à Jean-Luc Breyer, qui a une fiche de 13 victoires et 2 défaites. Alain Maltais est présentement troisième avec 11 victoires en 17 matchs. Dans la division Challenger 1000, Alexandre Lisandro est le meneur avec 1333 points, obtenus avec 8 victoires et 1 défaite. Dans la division Challenger 750, le meilleur est Nicolas Haché, toujours invaincu, avec une fiche de 10 victoires en 10 matchs. Et finalement, dans la division Challenger 500, Félix Breyer est en tête avec 8 victoires et 1 défaite, une fiche bonne pour 1333 points. Il est talonné de près par Mathis Pitre avec la même fiche, mais 2 points en moins. Dans la division junior sous 16 ans, la première position est occupée par Caim Cabrera avec une fiche parfaite de 7 victoires en 7 parties. Il a accumulé 770 points. Maëlie Robichaud suit avec 6 victoires en 7 matchs et 664 points. William Roy est troisième avec 4 victoires et aucune défaite, bon pour 440 points. En ce qui a trait au Chaleur Open, 31 joueurs sont présentement inscrits pour la compétition qui aura lieu du 21 au 23 août prochain. 5 000 $ seront en jeu pour cette cinquième édition. La date limite pour s'inscrire est aujourd'hui à minuit. Si vous avez des questions, contactez Mario Boudreau au 506-545-5463. Au volleyball, il y aura une pratique ouverte offerte par le club volleyball Péninsule Acadienne à l'école Marie-Esther de Chipagan demain soir à 18h. Elle se conclura à 20h. Elle est réservée aux joueuses des niveaux M13 à M18. Et également au volleyball, une joueuse de la Péninsule Acadienne, Alexandre Downing, participe présentement à un concours en ligne pour la revue américaine renommée le Sports Illustrated. Elle et 41 autres jeunes athlètes sont en compétition via un vote en ligne pour devenir l'athlète jeunesse de l'année. Alexandre Downing nous explique.
3: De 25 000 $ de Sport Illustrated, on a seulement eu besoin de remplir un questionnaire, puis il y aura plusieurs rounds. Il faut finir premier sur 42 joueuses. Vu qu'il y aura plus de votes, les gens peuvent voter à partir d'un lien qu'on peut trouver un peu partout sur Facebook. C'est Athlete of the Year 2026. On peut voter une fois par jour, à tous les jours gratuitement, sans besoin de se créer un compte. C'est vraiment facile.
2: La première ronde de vote se conclura le 27 août prochain. C'est à le sport régional.
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0: C'est tranquille dans le monde du sport ce matin. Les Blue Jays étaient en congé hier, vont commencer ce soir une série de 3 matchs contre les Rays de Tampa Bay en Floride. On peut mentionner hier que les Red Sox ont lessivé les Diamondbacks de l'Arizona 11-1. Un 25e circuit cette saison pour Wilson Contreras. 7h36, bon début de journée en ce 18 août, très brumeux. Alors, soyez prudents, automobilistes. C'est épais, c'est assez dense. Je ne sais pas si c'est partout comme ça, là, mais ça va se lever quelque part en avant-midi. On vous souhaite une excellente journée. Merci d'être avec nous, la Superstation. En musique, voici Mélissa Ouimet.

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1: 7h44, chronique showbiz, Dave Marsh, critique musique de longue date et auteur de plusieurs ouvrages influents sur Bruce Springsteen, dont la biographie Born to Run, peut-être que vous avez lu. Il est décédé, il avait 76 ans. Bruce Springsteen a rendu hommage à Marsh dans une publication sur Instagram hier, écrivant que cette disparition l'avait profondément affecté. Le chanteur a parlé de Marsh comme d'un homme intelligent, incisif, qui croyait profondément en lui. Il avait aussi écrit des livres sur la formation de Who. Alors, il est décédé hier. Concernant le décès de l'actrice hier qu'on apprenait, Hayden Panettiere, on en sait un petit peu plus, pas la cause du décès, mais ce qui s'est passé un peu, là. Les services d'urgence ont répondu à un appel au 911 concernant un arrêt cardiaque signalé à Greenville dimanche après-midi. C'est ce qu'a indiqué le bureau du coroner du comté de Greenville dans un communiqué publié hier. La résidente californienne a été retrouvée inanimée dans une maison de Caroline du Sud où elle séjournait temporairement. Les secours ont trouvé Panettiere en arrêt cardiaque et ont tenté de la réanimer pendant plus d'une trentaine de minutes. Donc, son décès a été constaté une demi-heure plus tard. On en saura sûrement plus là, au cours des prochaines semaines.
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8: 7h52 minutes, on va jouer à 8h10. 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
3: Il est 8h, bon début de journée. Nous sommes le mardi 18 août.
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4: Bon mardi. Au microphone, Yannick Holmes. Voici vos informations. La 64e édition du Festival acadien de Caraquet est déjà chose du passé. Elle proposait cette année 14 jours de programmation, soit du 2 au 15 août. Les premières impressions de son directeur général et artistique, Mathieu Girard.
5: Première impression, on est fiers, on est contents. Toute l'équipe est vraiment, je ne veux pas dire soulagée, mais on est vraiment contents d'avoir passé au travers, d'avoir eu quand même, malgré tous les défis que les gens ne voient pas à l'interne, qu'on a réussi une édition où les gens ont tellement participé. Il y avait tellement de monde à Caraquet. Les gens ont tellement embarqué dans les activités tout au long du festival, mais veut pas. À la fin, on garde le souvenir du 15 août, il faisait beau. Il y avait des milliers de personnes dans la rue. Les gens ont resté jusqu'à 2 heures du matin. On s'est couché, on se réveille aujourd'hui avec le sentiment du devoir accompli.
4: Plusieurs activités, autant payantes que gratuites, ont été présentées à guichets fermés. M. Girard avance qu'il était important pour le comité organisateur de proposer une variété de spectacles.
5: Absolument, Yannick, ça fait partie du fondement même du festival, d'être accessible. Puis il y a des gens qui aiment les spectacles de musique, il y en a, c'est pas ça qu'ils aiment. Ils aiment plus des activités de danse. Il y en a qui vont plus aimer des activités plus communautaires. Donc oui, on a le concours de tarte, on a la dame de pique avec le club du Bel Âge, on a le concours de ricochet, des tacos qu'on n'a pas pu faire cette année. Fait que oui, je pense que c'est une des forces du festival, c'est de présenter beaucoup de choses, puis de rassembler tout ça à travers, si je peux dire, l'identité acadienne.
4: Maintenant, cap sur la 65e édition du Festival acadien de Caraquet, qui sera présenté en 2027. Monsieur Girard voit déjà grand avec de nombreuses idées en tête.
5: On a des idées. Je vous mentirais si je vous disais que tout était prévu déjà d'avance. Mais c'est sûr que 65 ans, ça se fête en grand. Fait que, je sais pas, il va y avoir des feux d'artifice, des manèges, des otaries, des lions, des animaux, des spectacles. J'en mets, mais ce qu'il faut, c'est sûr qu'on va vouloir célébrer ça en grand. Ça va donner que le 15 août est un dimanche. Fait que c'est parfait. Les gens seront en congé. Ça va être un beau défi à relever encore.
4: Le pont reliant le centre de Petit Rocher à Petit Rocher Nord de la route 134 dans la municipalité de Belle-Baie est maintenant ouvert à la circulation. Des travaux majeurs du ministère des Transports et de l'Infrastructure du Nouveau-Brunswick ont entraîné la fermeture complète du pont le 13 juillet dernier. Cette fermeture devait initialement se prolonger jusqu'au 7 août inclusivement. Un détour estimé à près de 10 km avait été mis en place par le chemin du bassin pour contourner le chantier. La mesure était nécessaire pour remplacer complètement le ponceau du ruisseau Haché. Un automobiliste a récemment été arrêté pour avoir roulé à près du double de la limite permise de la péninsule acadienne. La GRC du Nouveau-Brunswick de Tracadie affirme avoir épinglé un conducteur qui roulait à 117 km/h dans une zone de 60 km/h sur la route 11 à Tabzuntak. Le chauffeur s'est vu infliger une amende de $777 et le véhicule a été mis en fourrière pendant 7 jours aux frais du propriétaire. La GRC rappelle régulièrement aux automobilistes de ralentir, d'être vigilants et de respecter les limites de vitesse affichées, ainsi que les passages pour piétons, afin d'assurer la sécurité de tous les usagers de la route. Et le Nouveau-Brunswick célèbre cette semaine la semaine des foyers de soins spéciaux. Elle met en valeur le travail indispensable du personnel et des exploitants. Elle célèbre également les milieux de vie offerts aux aînés, aux personnes vivant avec un handicap et à celles ayant des besoins en santé mentale. Les foyers de soins spéciaux du Nouveau-Brunswick sont un élément essentiel du système de soins de longue durée de la province. Plus de 6000 personnes bénéficient du programme des foyers de soins spéciaux. Et voilà, c'est ce qui complète votre bulletin d'information.
3: Et en complément d'information, Bathurst a un nouveau chef de police lors d'une séance publique spéciale tenue hier soir. Le conseil municipal a confirmé la nomination de Stéphane Drolet à titre de chef de la force policière de Bathurst. Il entrera en fonction le 31 août, succédant à M. Guy Thériault. Le chef Drolet compte 34 années d'expérience dans les services de protection. Officier responsable adjoint des enquêtes criminelles pour la GRC en Colombie-Britannique, il a été chef de police à Saint-John, en plus d'être récipiendaire de l'Ordre du mérite des corps policiers, une distinction remise par le gouverneur, par la gouverneure générale du Canada.
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3: Ça ressemble à hier, hein? Généralement nuageux, 30 % de probabilité d'averse avec du brouillard se dissipant ce matin. On aura des vents du sud-est à 20 km à l'heure cet après-midi. On prévoit 24 aujourd'hui. Humidex à 30, l'indice UV de 6 ou élevé. Nuageux ce soir cette nuit, 30 % de probabilité d'averse avec du brouillard se formant au cours de la nuit. Minimum de 17. Et demain, c'est généralement nuageux, 30 % de probabilité d'averse en après-midi. On prévoit demain 24. Humidex à 31. Il est 8h06, on a 15 degrés en moyenne dans le nord-est.
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1: On joue ce matin avec Nicole Chiasson de Tracadie. Bonjour, Nicole.
2: Bonjour.
1: Vous allez bien?
2: Oui.
1: Alors, on vous invite à jouer notre jeu qui n'est pas nécessairement facile, mais qui est le fun. Alors, je vous rappelle les règlements. Je vous fais jouer une seconde. Si vous le trouvez tout de suite, c'est 20 chances pour le tirage de vendredi. On va donner 50 $ en essence et 50 $ du restaurant McDonald's de l'Avenue Saint-Pierre à Bathurst. Ensuite, on a 2 secondes, c'est 15 chances, 3 secondes, 10 chances, et 4 secondes, 5 chances. Si vous ne trouvez pas, malheureusement, vous ne serez pas éligible pour notre tirage. Je vous fais donc écouter notre premier extrait d'une seconde. Tendez l'oreille. C'est parti.
2: Ouf.
1: Oui, je vais vous dire, ouf, c'est vrai, c'est pas nécessairement facile. Pas d'idée?
2: Non, pas d'idée.
1: On y va avec 2 secondes.
2: Non, pas en tout.
1: Pas en tout. On y va avec avec 3 secondes. Je suis sûr qu'il y en a des gens à la maison qui l'ont trouvé, là.
2: Ben oui, comme que ça arrive ici à moi des fois quand j'écoute.
1: Ben là, je vous fais rejouer l'extrait parce qu'on se parlait,
2: oui?
1: Là. En un petit peu.
2: Okay.
1: C'est reparti.
2: Oh mon Dieu. Ça me dit quoi, mais...
1: 4 secondes. On y va, une dernière chance. Non?
2: Oh, non.
1: Malheureusement, on cherchait Amy Stewart avec Knock on Wood.
2: Oh, oui.
1: Merci, Nicole.
2: À la prochaine fois.
1: Bonne
2: bye
1: journée.
2: Bye.
1: On l'écoute.

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1: 8h17, j'ai pour vous ce matin une autre paire de billets pour Paquetstock qui a lieu en fin de semaine du côté de Paquetteville, qui présente vendredi soir soirée country avec The River Band, David Pinault et Country Glam, et samedi soir soirée pop rock avec Temple of the Dads, All Access et Undercover Legend of the Rock. J'ai une paire de billets pour la soirée que vous voulez. Reste 3 paires de billets pour vendredi et 4 pour samedi. 727-1122, 546-1122. On va prendre l'appel numéro 5. En musique, voici Kelsey Hart avec Fireworks.

0: Félicitations à Jacques Bernard qui se mérite cette paire de billets pour Paquet de Stock qui a lieu en fin de semaine du côté de Paquetteville. On aura demain deux autres paires de billets, jeudi matin deux autres et vendredi matin deux autres. Il reste trois billets pour chaque soirée. Alors c'est 50-50 jusqu'à maintenant. Soirée country vendredi, soirée pop rock samedi, Paquet de Stock. Toute information sur www.paquetstock.com.
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2: Généralement nuageux avec 30 % de probabilité d'averse pour aujourd'hui. Brouillard se dispense ce matin. On aura des vents du sud-est à 20 km à l'heure en après-midi. On prévoit 24, facteur humidex à 30, l'indice UV de 6 ou élevé. Nuageux ce soir, cette nuit, 30 % de probabilité d'averse avec des nappes de brouillard se formant au cours de la nuit. On prévoit 17 la nuit prochaine. Généralement nuageux pour demain, 30 % de probabilité d'averse en après-midi, maximum de 24, 31 humidex. Il y aura du brouillard au cours de la nuit qui va se dissiper donc demain matin. À plus long terme, jeudi, soleil nuage, 30 % de probabilité d'averse, on prévoit 23. Belle journée vendredi, soleil nuage 24. Encore plus beau samedi, du soleil 24. Et le retour des averses dimanche avec 17. On a 16 degrés en moyenne dans le nord-est.
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6: Au baseball intermédiaire, les Tigers, le Chatham Head et les Cardinals.

0: a publié ses classements en date du 16 août. Chez les dames de la division élite, Megan Guérette mène avec 11 victoires et aucune défaite, bon pour 1782 points. Elle devance Dani Aubé qui a une fiche de 9 victoires et 3 revers pour 1509 points. Mélanie Côté suit de près avec 8 victoires et une défaite pour 1301 points au troisième rang. Dans la division Challenger, Julie Daigle est en première place avec 10 victoires et une défaite, une fiche bonne pour 1629 points. Margaret McDermid est en deuxième position avec 7 victoires et 4 défaites et un total de 1181 points. Chez les hommes dans la division élite, Renaud Roy demeure au premier rang avec 14 victoires en 15 matchs avec un total de 2278 points. La deuxième place appartient à Jean-Luc Breyer qui a une fiche de 13 victoires et 2 défaites. Alain Maltais est présentement troisième avec 11 victoires en 17 matchs. Dans la division Challenger 1000, Alexandre Lisandro est le meneur avec 1333 points, obtenu avec 8 victoires et 1 défaite. Dans la division Challenger 750, le meilleur est Nicolas Haché, toujours invaincu, avec une fiche de 10 victoires en 10 matchs. Et finalement, dans la division Challenger 500, Félix Breyer est en tête avec 8 victoires et 1 défaite, une fiche bonne pour 1333 points. Il est talonné de près par Mathis Pitre avec la même fiche, mais 2 points en moins. Dans la division junior sous 16 ans, la première position est occupée par Caim Cabrera avec une fiche parfaite de 7 victoires en 7 parties. Il a accumulé 770 points. Maëlie Robichaud suit avec 6 victoires en 7 matchs et 664 points. William Roy est troisième avec 4 victoires et aucune défaite, bon pour 440 points. En ce qui a trait au Chaleur Open, 31 joueurs sont présentement inscrits pour la compétition qui aura lieu du 21 au 23 août prochain. 5 000 $ seront en jeu pour cette cinquième édition. La date limite pour s'inscrire est aujourd'hui à minuit. Si vous avez des questions, contactez Mario Boudreau au 506-545-5463. Au volleyball, il y aura une pratique ouverte offerte par le club volleyball Péninsule Acadienne à l'école Marie-Esther de Chipagan demain soir à 18h. Elle se conclura à 20h. Elle est réservée aux joueuses des niveaux M13 à M18. Et également, au volleyball, une joueuse de la péninsule acadienne, Alexandre Downing, participe présentement à un concours en ligne pour la revue américaine renommée le Sports Illustrated. Elle et 41 autres jeunes athlètes sont en compétition via un vote en ligne pour devenir l'athlète jeunesse de l'année. Alexandre Downing nous explique.
1: De 25 000 $ de Sports Illustrated, on a seulement besoin de remplir un questionnaire, puis il y aura plusieurs rounds. Il faut finir premier sur 42 joueuses. Vu qu'il y aura plus de votes, les gens peuvent voter à partir d'un lien qu'on peut trouver un peu partout sur Facebook. C'est Athlete of the Year 2026. On peut voter une fois par jour, à tous les jours, gratuitement, sans besoin de se créer un compte. C'est vraiment facile.
0: La première ronde de vote se conclura le 27 août prochain. C'était le sport régional.
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0: 31, il y a encore des gens en vacances qui peuvent aller faire un tour du côté de l'aquarium et centre marin du Nouveau-Brunswick à Chipagan pour nous en parler. C'est la Birdie Girl, c'est son anniversaire aujourd'hui. Bonne fête, Caroline.
1: Merci beaucoup.
0: Caroline? Ben,
1: j'ai un beau cadeau d'anniversaire, là, pour parler avec toi. Là.
0: Ah, ben c'est gentil. Caroline, aujourd'hui, on va parler de la fête des enfants qui s'en vient dimanche sous le thème de l'Halloween.
1: Oui, c'est ça. Ça fait que cette année, on a décidé de faire le thème de l'Halloween pour notre fête des enfants qui va avoir lieu, comme tu l'as dit, le dimanche 23 août. Ça va débuter un petit peu plus tôt, par exemple. D'habitude, ça commence à midi. Là, cette année, on débute à 10 heures. Ça fait que ça va être de 10 heures à 15 heures. Il va y avoir plein d'activités. Filitou va être ici en matinée. On va avoir des jeux gonflables, le jumper. On va avoir une ferme éducative, du maquillage pour enfants, un barbecue qui va être gratuit pour les enfants. Puis je pense que c'est 2 $ pour les adultes. Puis on a aussi une belle collaboration avec la Véloroute parce qu'eux autres, en fin de semaine, c'est leur gros fondo, le grand fondo, vendredi et samedi. Ça fait que dimanche, ils font... je pense qu'ils appellent ça, c'est Villian, excuse, vélo mission, mais je pense que c'est comme un rodéo à bicyclette.
0: Pour les jeunes.
1: Plein de jeux pour les jeunes, puis il va avoir des belles bicyclettes à gagner.
0: Ah, mais c'est le fun.
1: Ça, c'est le fun, ouais. Puis cette journée-là, c'est gratuit pour les enfants, pour l'admission, puis 5 $ pour les adultes. Ça fait que ça vaut vraiment la peine, ça va être une belle journée remplie d'activités.
0: Excellent.
1: Puis, ben, Roger, que Dame Nature va être de la partie.
0: Ben, beau, pas beau, les enfants, eux autres, ça les dérange pas?
1: Ouais, non, c'est ça.
0: Vendredi, saveur et passion, ça c'est vendredi qui s'en vient?
1: Oui, c'est ça, c'est vendredi le 14 août. Toi, c'est ça, t'es en vacances.
0: Le 14 août, non, vendredi, c'est pas le 14 août, je pense pas.
1: Non,
0: sinon, on recule au lieu d'avancer, là.
1: Ça, c'est le 21 août, excuse-moi.
0: C'est pas de problème.
1: C'est ça, c'est ma fête. J'ai le droit de faire des petites erreurs.
0: Oui. Parce qu'on recule la date, on vous refait deux fois dans deux semaines.
1: Ouais, c'est ça. Ouais.
0: Alors, qu'est-ce qu'on a comme...
1: 15 août, ça ne marche pas.
0: Oui. Saveur et passion, il y aura quoi vendredi, entre autres?
1: Il va y avoir nos passionnés. Ça fait qu'on va avoir Karine Hébert-Doumbia de la CSR Péninsule Acadienne qui va venir nous parler du transport en commun, flexi, puis du recyclage. Puis on va aussi avoir Chris Leblanc qui va venir nous parler de la fameuse voiture Bricklin. Ça fait qu'il va avoir vraiment une belle petite animation. Ça fait que ça, c'est pour nos passionnés. Puis pour nos saveurs, on va avoir les fruits de mer Triple A Seafood qui, eux autres, ont de l'âme chevalier fumé à chaud qui est vraiment délicieux. Puis ils ont du saumon aussi fumé à chaud et à froid. On va avoir les racines légères qui vont venir avec de la nouveauté. D'habitude, il y a des gelées, mais là, il va avoir ces fameux cornichons, sa salsa, puis ses fèves épicées. Ça fait que ça, c'est vraiment intéressant.
0: Ça fait
1: que vous pourrez... Oui, non, c'est vraiment les cornichons. Moi, je suis pas fan de cornichons, mais à la maison, là, puis là, c'est ça, je l'ai averti. J'ai fait comme moi, j'ai déjà parlé que tes cornichons étaient délicieux. Ça fait que prépare-toi. Okay. Prépare-toi en conséquence. Mais c'est ça. Puis on a aussi, la dernière, c'est les serres chez Madame Noël, qui, elle, a des fleurs comestibles. Ça fait que c'est ça. Vous pouvez venir, vous pouvez goûter. Déguster, puis ensuite, si ça vous intéresse, vous pouvez acheter les produits. Fait que c'est vraiment intéressant.
0: Animation, qu'est-ce qu'il y aura comme animation?
1: Maintenant, on a une nouvelle animation depuis la semaine dernière. C'est le secret des homards de couleur. Fait que si ça vous tente si vous êtes curieux de pourquoi que certains homards sont différentes couleurs, fait que là, les artisans vont tous vous expliquer vraiment le pourquoi. Ça fait que ça, c'est vraiment une animation qui est vraiment intéressante et instructive pour les visiteurs.
0: Vous avez aussi votre documentaire Coexistence.
1: Oui, qui est toujours diffusé à 11h puis à 14h30. Là encore, un coup de cœur de nos visiteurs. Les critiques, si je peux dire, sont vraiment excellentes. Ça fait que ça, je suis vraiment contente parce que ça a été beaucoup de travail derrière ça, mais ça en a valu la chandelle.
0: Et Cabanon avec The Lost Mermaid.
1: Oui, c'est ça, avec Jeanne Diot. C'était elle aller au Cabanon. Ça fait qu'elle a fait aussi elle fait ses petites œuvres. Puis là, il y a aussi des toiles qu'elle fait avec. Puis là, elle met toutes des c'est pas des schémas, là, mais de poissons. Puis ensuite, vous autres, vous dessinez votre propre poisson. Puis elle appelle ça un océan collectif. Fait qu'elle met l'étoile au plafond. Fait que ça fait vraiment comme un océan, comme une mer. Mmh. C'est vraiment beau.
0: C'est bien, ouais. C'est très artistique. Il y en a qui ont des bonnes idées.
1: Non, c'est ça.
0: Alors, on invite à aller les gens à visiter l'aquarium et Sainte-Marie de Nouveau-Brunswick à Chipagan. De quelle heure à quelle heure à tous les jours?
1: C'est de 9h à 17h à tous les jours, même les jours fériés.
0: Merci beaucoup, Caroline. Et encore, joyeux anniversaire.
1: Ben merci. T'as fait ma journée.
0: Bonne journée. Bye.
1: OK, bye-bye.
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1: Généralement nuageux pour aujourd'hui, 30 % de probabilité d'averse. Brouillard se dispense ce matin. On aura un maximum de 24, humidex à 30, l'indice UV de 6 ou élevé. Ce soir, cette nuit nuageux, 30 % de probabilité d'averse. Brouillard se formant au cours de la nuit, minimum de 17. Demain, généralement nuageux, 30 % de probabilité d'averse en après-midi, maximum de 24, humidex à 31. Jeudi, soleil-nuage, 30 % de probabilité d'averse, on prévoit 23. Et vendredi, soleil-nuage avec 24.
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Généralement nuageux pour aujourd'hui, 30 % de probabilité d'averse. Brouillard se dispense ce matin. On aura un maximum de 24, humidex à 30, lundi suivi de 6 ou élevé. Ce soir, cette nuit nuageux, 30 % de probabilité d'averse. Brouillard se formant au cours de la nuit, minimum de 17. Demain, généralement nuageux, 30 % de probabilité d'averse en après-midi, maximum de 24, humidex à 31. Jeudi, soleil nuage, 30 % de probabilité d'averse, on prévoit 23. Et vendredi, soleil.

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1: Le club de golf Pocmouche est à la recherche d'un préposé ou d'une préposée à la boutique qui inscrira les heures de départ en utilisant un programme informatisé, travaillera à la caisse, fournira sur demande des renseignements généraux sur le club de golf Pocmouche. La tâche consistera à subvenir aux besoins des membres et des invités, aider la clientèle dans leurs achats et s'assurer que les inventaires des marchandises soient à la hauteur. Il ou elle peut aussi participer à la préparation des tournois et effectuer des tâches qui lui sont assignées par le gestionnaire du club. Le ou la titulaire pourra également être affecté au service selon les besoins. 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

0: Généralement nuageux pour aujourd'hui, 30 % de probabilité d'averse. Brouillard se dispense ce matin. On aura un maximum de 24, humidex à 30, lundi suivi de 6 ou élevé. Ce soir, cette nuit nuageux, 30 % de probabilité d'averse. Brouillard se formant au cours de la nuit, minimum de 17. Demain, généralement nuageux, 30 % de probabilité d'averse en après-midi, maximum de 24, humidex à 31. Jeudi, soleil-nuage, 30 % de probabilité d'averse, on prévoit 23. Et vendredi, soleil-nuage avec 24.
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0: Ici Claude Tibard, je vous souhaite la bienvenue encore une fois à notre émission Top Succès. Aujourd'hui, on retourne en août 1999. On va parler d'un certain Vladimir Poutine et d'un séisme en Turquie. En musique, voici Len, You're My Sunshine, août 99, à Top Succès.

du gouvernement de Russie par Boris Eltsine, d'abord par intérim du 9 au 16 août, et par la suite, il va prendre la place de Boris Eltsine, ancien leader du gouvernement russe. Monsieur Eltsine, qui était reconnu pour aimer passablement la vodka. Alors, c'était la première fois qu'on entendait plus particulièrement parler de Vladimir Poutine. En musique, la formation Fastball, Out of My Mind, à top succès.

Le 17 août 1999, en Turquie, il y a un séisme d'une magnitude de 8.2 sur l'échelle de Richter qui frappe le nord-ouest du pays. Ce séisme tue plus de 17 000 personnes et en blesse 24 000. Août 99, voici le gros succès, un des gros succès de Carlos Santana. Smooth, à top succès.

Ça complète notre top succès le mois d'août 1999 pour aujourd'hui. Ici Claude Simard, je vous dis à la prochaine. On se quitte avec Lou Béga, Mambo No. 5. À la prochaine!

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0: Généralement nuageux pour aujourd'hui, 30 % de probabilité d'averse, brouillard se dispense ce matin, on aura un maximum de 24, humidex à 30, l'indice UV de 6 ou élevé. Ce soir, cette nuit nuageux, 30 % de probabilité d'averse, brouillard se formant au cours de la nuit, minimum de 17. Demain, généralement nuageux, 30 % de probabilité d'averse en après-midi, maximum de 24, humidex à 31. Jeudi, soleil-nuage, 30 % de probabilité d'averse, on prévoit 23. Et vendredi, soleil-nuage avec 24.
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0: Généralement nuageux pour aujourd'hui, 30 % de probabilité d'averse. Brouillard se dispense ce matin. On aura un maximum de 24, humidex à 30, lundi suivi de 6 ou élevé. Ce soir, cette nuit nuageux, 30 % de probabilité d'averse. Brouillard se formant au cours de la nuit, minimum de 17. Demain, généralement nuageux, 30 % de probabilité d'averse en après-midi, maximum de 24, humidex à 31. Jeudi, soleil-nuage, 30 % de probabilité d'averse, on prévoit 23. Et vendredi, soleil-nuage avec 24.
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0: Généralement nuageux pour aujourd'hui, 30 % de probabilité d'averse. Brouillard se dispense ce matin. On aura un maximum de 24, humidex à 30, lundi suivi de 6 ou élevé. Ce soir, cette nuit nuageux, 30 % de probabilité d'averse, brouillard se formant au cours de la nuit. Minimum de 17. Demain, généralement nuageux, 30 % de probabilité d'averse en après-midi. Maximum de 24, humidex à 31. Jeudi, soleil-nuage, 30 % de probabilité d'averse, on prévoit 23. Et vendredi, soleil-nuage avec 24.
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3: Bon midi au microphone, Yannick Owens. Voici vos informations. La ville de Bathurst a annoncé hier soir la nomination de Stéphane Drolet au poste de chef de la police de Bathurst. Monsieur Drolet prendra ses fonctions le lundi 31 août, succédant ainsi à Guy Thériault, qui est devenu maire de la municipalité de Rivière-du-Nord. Il a occupé le poste de commandant adjoint des opérations criminelles au sein de la GRC en Colombie-Britannique. Stéphane Drolet est également titulaire du titre de membre de l'Ordre du mérite des corps policiers de la gouverneure générale du Canada, une distinction fédérale qui récompense les services exceptionnels, le leadership et l'ancienneté des membres des services de police canadiens. La mairesse Kim Chamberlain.
4: Avec 34 ans d'expérience au sein des services de sécurité, M. Drolet apporte à la force policière de Bathurst des connaissances et des compétences considérables. Sa vision de l'importance d'une force policière centrée sur la communauté, d'une communication transparente et d'un engagement constructif auprès des citoyennes et des citoyens, des entreprises et des associations locales constitue un atout indéniable. Ces principes sont essentiels à nos yeux. Nous sommes convaincus que le chef Drolet sera à la hauteur des attentes.
3: Un automobiliste a récemment été arrêté pour avoir roulé à près du double de la limite permise dans la péninsule acadienne. La GRC du Nouveau-Brunswick de Tracadie affirme avoir épinglé un conducteur qui roulait à 117 km/h dans une zone de 60 km/h sur la route 11 à Tabusintac. Le chauffeur s'est vu infliger une amende de $777 et le véhicule a été mis en fourrière pendant 7 jours aux frais du propriétaire. La GRC rappelle régulièrement aux automobilistes de ralentir, d'être vigilants et de respecter les limites de vitesse affichées ainsi que les passages pour piétons afin d'assurer la sécurité de tous les usagers de la route. Le Nouveau-Brunswick célèbre cette semaine la Semaine des foyers de soins spéciaux. Elle met en valeur le travail indispensable du personnel et des exploitants. Elle célèbre également les milieux de vie offerts aux aînés, aux personnes vivant avec un handicap et à celles ayant des besoins en santé mentale. Les foyers de soins spéciaux du Nouveau-Brunswick sont un élément essentiel du système de soins de longue durée de la province. Plus de 5000 personnes bénéficient du programme des foyers de soins spéciaux. Et le premier ministre Mark Carney s'attend à parler au président américain Donald Trump d'ici demain, moment où de nouveaux droits de douane de 50% doivent entrer en vigueur. Des négociations sont en cours en vue de trouver un accord pour aplanir les différends commerciaux. Le Canada espère convaincre M. Trump de renoncer à mettre sa menace à exécution. M. Carney n'a pas voulu donner de plus amples détails hier lors d'une conférence de presse à Terre-Neuve et Labrador.
5: Nous sommes en train de négociations très intenses, très délicates. Ce n'est pas le moment d'avoir une négociation en public. OK, c'est simple. Point final. On a des options. On a des options ici au Canada, ici au Terre-Neuve, au Québec, dans l'ensemble du Canada. Nous sommes maîtres chez nous.
3: Et voilà, c'est ce qui complète votre bulletin de midi.
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6: Au baseball intermédiaire, les Tigers de Chatham Head et les Cardinals de Newcastle sont à égalité dans leur série demi-finale 1-1. Le troisième match de cette série devait avoir lieu hier soir au Memorial Ball Field de Newcastle, mais la pluie a forcé l'annulation de la rencontre encore une fois et le match sera repris ce soir. Les Dodgers de Dalhousie attendent maintenant le vainqueur de cette série 4-7 après avoir balayé les Aigles de Tracadie la semaine dernière. Le club de tennis Chaleur a publié ses classements en date du 16 août. Chez les dames de la division élite, Megan Guérette mène avec 11 victoires et aucune défaite, bon pour 1782 points. Elle devance Dani Aubé qui a une fiche de 9 victoires et 3 revers pour 1509 points. Mélanie Côté suit de près avec 8 victoires et 1 défaite pour 1301 points au troisième rang. Dans la division Challenger, Julie Daigle est en première place avec 10 victoires et 1 défaite, une fiche bonne pour 1629 points. Margaret McDermott est en deuxième position avec 7 victoires et 4 défaites et un total de 1181 points. Chez les hommes de la division élite, Renaud Roy demeure au premier rang avec 14 victoires en 15 matchs, avec un total de 2278 points. La deuxième place appartient à Jean-Luc Breyer, qui a une fiche de 13 victoires et 2 défaites. Alain Maltais est présentement troisième avec 11 victoires en 17 matchs. Dans la division Challenger 1000, Alexandre Lisandro est le meneur avec 1333 points, obtenu avec 8 victoires et 1 défaite. Dans la division Challenger 750, le meilleur est Nicolas Haché, toujours invaincu, avec une fiche de 10 victoires en 10 matchs. Et finalement, dans la division Challenger 500, Felix Breyer est en tête avec 8 victoires et 1 défaite, une fiche bonne pour 1333 points. Il est talonné de près par Mathis Pitre avec la même fiche, mais 2 points en moins. Dans la division junior sous 16 ans, la première position est occupée par Caim Cabrera avec une fiche parfaite de 7 victoires en 7 parties. Il a accumulé 770 points. Maëly Robichaud suit avec 6 victoires en 7 matchs et 664 points. William Roy est troisième avec 4 victoires et aucune défaite, bon pour 440 points. En ce qui a trait au Chaleur Open, 31 joueurs sont présentement inscrits pour la compétition qui aura lieu du 21 au 23 août prochain. 5 000 $ seront en jeu pour cette cinquième édition. La date limite pour s'inscrire est aujourd'hui à minuit. Si vous avez des questions, contactez Mario Boudreau au 506-545-5463. Au volleyball, il y aura une pratique ouverte offerte par le club volleyball Péninsule Acadienne à l'école Marie-Esther de Chipagan demain soir à 18h. Elle se conclura à 20h. Elle est réservée aux joueuses des niveaux M13 à M18. Et également au volleyball, une joueuse de la Péninsule Acadienne, Alexandre Downing, participe présentement à un concours en ligne pour la revue américaine renommée le Sports Illustrated. Elle et 41 autres jeunes athlètes sont en compétition via un vote en ligne pour devenir l'athlète jeunesse de l'année. Alexandre Downing nous explique.
7: De 25 000 $ de Sports Illustrated, on a seulement besoin de remplir un questionnaire, puis il y aura plusieurs rounds. Il faut finir premier sur 42 joueuses. Vu qu'il y aura plus de votes, les gens peuvent voter à partir d'un lien qu'on peut trouver un peu partout sur Facebook. Et c'est Athlete of the Year 2026. On peut voter une fois par jour, à tous les jours, gratuitement, sans besoin de se créer un compte. C'est vraiment facile.
6: La première ronde de vote se conclura le 27 août prochain. C'était le sport régional.
8: Une journée généralement nuageuse avec 30 % de probabilité d'averse dans l'air. En après-midi, les vents devraient se lever du sud-est à 20 km/h. Côté mercure, on monte jusqu'à 24 degrés avec un humidex de 30. Et malgré les nuages, n'oubliez pas votre crème solaire. L'indice UV est élevé à 6.
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Même si on est dépassé le 15 août, ça le sent, ça le goûte encore. On est encore dans l'été. On le savoure jusqu'à la dernière minute. Eh bien, c'est dans notre heure de les hits d'été. On se gâte avec tous les moments là, des chansons qui nous ont fait vibrer, qui nous ont donné le goût d'aller à la plage, qui nous ont donné le goût de sortir, d'aller socialiser, de faire des feux de camp. Eh bien, restez là, je vous offre une heure de pur bonheur, de revivre des beaux moments, que ça soit cet été ou un autre été, que ça a été votre toune d'été.

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L'émission Les Hits de l'été qui se poursuit, René Lantaigne avec vous en remplacement de Sandra. La prochaine chanson, vous allez pas juste sentir l'air salin, vous goûtez presque le sel aussi et vous avez presque l'impression d'être dans le coin de Miami. Celle-ci, même en plein mois de janvier, vous avez les blues. Celle-ci, vous vous fermez les yeux et elle vous ramène à ce moment-là. The Beach Boys, Kokomo.

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Cette chanson ici, on y a donné une tournure reggae. Parce qu'à la base, c'est pas ce groupe-là qui a composé cette chanson-là. Ils l'ont refait et ils l'ont vraiment fait à leur saveur, à eux. Et ça a été leur plus grand succès. Mais à la base, cette chanson-là avait été composée en 1967 par Neil Diamond. Et 16 ans plus tard, ben le groupe UB40 l'a transformé d'une saveur reggae qu'on peut presque s'imaginer être en Jamaïque. Red Red Wine.

L'émission Les Hits de l'été qui se poursuit, Renaud Lantin avec vous. Êtes-vous encore en vacances là? Et vous vous dites, oh, ça arrive fini les vacances, mais il faut en profiter au maximum. Sans se justifier, cette chanson ici, elle dit tout. Classe moyenne, je suis en vacances.

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C'est déjà la fin de l'émission Les Hits de l'été. C'était Renelle Lantaigne avec vous en remplacement de Sandra. Je serai de retour avec vous demain, même heure, même poste. Je vous souhaite un beau mardi ensoleillé malgré la présence des nuages. Si vous êtes toujours en vacances, profitez-en. Je vous laisse avec une chanson que si vous êtes peut-être en train de planifier des vacances qu'on planifie pas, on décolle tout simplement, comme qu'on dirait en bon acadien, un road trip. Cette chanson-là, là, c'est le genre de chanson que vous baissez les vitres, que vous montez le volume et que vous ressentez une liberté parce que vous savez que les vacances viennent de commencer et vous les savourez déjà. Je vous laisse savourer et je vous dis bisous, bisous. Ciao!

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3: Ah, tous ces numéros 1 des étés d'avant, 95. Coolio, 73 The Stories, Queen et son hommage aux stations de radio en 83. Hit the Basic ZZ Top du live avec Peter Frampton. Et 40e anniversaire du 3e album de Bon Jovi, Slippery When Wet, lancé le 18 août 1986.

préparation de la rentrée scolaire. Ça nous rappelle le film Mentalité dangereuse, si on parle d'école, 1995, sorti au mois d'août avec Michelle Pfeiffer. Elle jouait une professeure d'anglais dans un quartier défavorisé. Elle voyait bien qu'il y avait du potentiel. Suffisait de croire en eux. Mentalité dangereuse, elle était 95. Avec au générique, ce numéro 1 de Coolio, Gangster's Paradise.

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13: Et la prochaine séquence, j'ai véritable hit d'été. Cool, cool, cool. Saturday in the Park, Chicago. Le premier numéro 1 de Bélanger Daniel. Opium en 92. Metal du pop québécois pour les Walkman avec Soupir. Et en août 83, Queen entrée en studio, le

0: Record Plant à Los Angeles pour l'enregistrement de l'album The Works et la chanson Radio Gaga.
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1: Bonne fin d'après-midi. Au microphone, Yannick Holmes. Voici vos informations. L'ancien député de Kent-Nord, Kevin Arsenault, ne briguera pas la chefferie du Parti vert dans le cadre des prochaines élections provinciales. Originaire de Robertville, M. Arsenault est devenu, en 2018, le tout premier député vert francophone élu au Canada. Il souhaite plutôt consacrer son temps à sa famille, à ses projets agricoles, ainsi qu'à son nouvel emploi en tant qu'enseignant. Rejoint via le téléphone, voici ses commentaires.
2: Oui, absolument. Ça a été quand même le fruit d'une longue réflexion que j'ai pas pris à la légère, mais je sens que mon chemin est ailleurs. Mon chemin d'action se trouve plus sur le terrain, avec la famille d'un côté, mais avec la ferme à produire des aliments sains pour la population, à m'impliquer dans la communauté, comme enseignant, comme citoyen engagé, comme artiste aussi. Je pense que ma contribution est sur le terrain et aussi importante que celle qu'on peut faire en politique. Je pense qu'il y a beaucoup de monde sur le terrain, partout dans la province. C'est là que j'en suis pour le moment.
1: Après avoir dirigé le Parti vert pendant près de 14 ans, David Cohn a annoncé le 4 juin dernier qu'il démissionnera de son poste de chef dès qu'un successeur lui sera trouvé. Le Parti vert poursuivra tout de même son ascension au cours des prochaines années, selon M. Arsenault.
2: C'est un parti qui est extrêmement important. Je le dis clairement, je veux dire, les partis traditionnels, les libéraux et les conservateurs, c'est des partis finalement qui fonctionnent et qui ont façonné un système très dysfonctionnel, où ce que sont capables de prendre le pouvoir avec seulement 30% du vote universel. Il y a vraiment des voix qui sont supprimées, dans le sens où que, il y a des voix qui ne sont pas entendues. Le Parti vert, comme les tierces partis ou les partis qui sont plus petits ou qui représentent quand même beaucoup d'électeurs, mais que ça ne s'est pas reflété dans le nombre de sièges qu'ils ont, ont un rôle extrêmement important à jouer et va continuer à avoir un rôle extrêmement important à jouer.
1: La ville de Bathurst a annoncé hier soir la nomination de Stéphane Drolet au poste de chef de la police de Bathurst. Monsieur Drolet prendra ses fonctions le lundi 31 août, succédant ainsi à Guy Thériault, qui est devenu maire de la municipalité de Rivière-du-Nord. Il a occupé le poste de commandant adjoint des opérations criminelles au sein de la GRC en Colombie-Britannique. Stéphane Drolet est également titulaire du titre de membre de l'Ordre du mérite des corps policiers de la gouverneure générale du Canada, une distinction fédérale qui récompense les services exceptionnels, le leadership et l'ancienneté des membres des services de police canadiens. La mairesse, Kim Chamberlain.
3: Avec 34 ans d'expérience au sein des services de sécurité, M. Drolet apporte à la force policière de Bathurst des connaissances et des compétences considérables. Sa vision de l'importance d'une force policière centrée sur la communauté, d'une communication transparente et d'un engagement constructif auprès des citoyennes et des citoyens, des entreprises et des associations locales constitue un atout indéniable. Ces principes sont essentiels à nos yeux. Nous sommes convaincus que le chef Drolet sera à la hauteur des attentes.
1: La police sollicite toujours l'aide du public afin de retrouver Joseph Aldonia Chiasson, 73 ans, qui a été vu pour la dernière fois le 10 août 2022 sur le boulevard J.D. Gauthier à Chipagan. Les enquêteurs demeurent déterminés à obtenir des réponses et encouragent toute personne ayant de l'information sur l'endroit où il pourrait se trouver à se manifester. Joseph Aldonia Chiasson mesure environ 5 pieds 11 pouces et pèse environ 150 livres. Il a les yeux bruns, les cheveux gris courts et une moustache. Toute personne possédant des renseignements est priée de communiquer avec le détachement de la GRC de l'AMEC ou de façon anonyme via échec au crime. Et le premier ministre Mark Carney s'attend à parler au président américain Donald Trump d'ici demain, moment où de nouveaux droits de douane de 50% doivent entrer en vigueur. Des négociations sont en cours en vue de trouver un accord pour aplanir les différends commerciaux. Le Canada espère convaincre M. Trump de renoncer à mettre sa menace à exécution. M. Carney n'a pas voulu donner de plus amples détails hier lors d'une conférence de presse à Terre-Neuve-et-Labrador.
4: Nous sommes en train de négociations très intenses, très délicates. C'est pas le moment d'avoir une négociation en public. OK? C'est simple. Point final. On a des options. On a des options ici au Canada, ici au Terre-Neuve, au Québec, dans l'ensemble du Canada. Nous sommes maîtres chez nous.
1: Et voilà, c'est ce qui complète votre bulletin d'information.
5: Nuageux ce soir avec 30 % de probabilité d'averse, des nappes de brouillard qui se forment dans le courant de la nuit prochaine avec des vents du sud-est à 20 km/h. Ça devient léger ce soir, minimum de 17. Demain, mercredi, généralement nuageux. 30 % de probabilité d'averse en après-midi avec des nappes de brouillard qui se dissipent le matin. Maximum de 24, humidex de 31. Et finalement, pour jeudi, alternance soleil-nuage avec 30 % de probabilité d'averse, un maximum de 23.
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5: L'indice de feu aujourd'hui, en ce mardi 18 août, on est au vert partout dans la province, donc ce qui signifie que le brûlage est permis. Il y a 3 sites qui sont patrouillés dans la province présentement et on ne rapporte aucun incendie notable. Pour plus de détails, vous pouvez consulter le site internet gnb.ca dans la section indice des feux pour les récentes mises à jour. Il y a également la ligne d'information de brûlage qui est mise à votre disposition sans frais au 1-866-458-8080. Le 1-866-458-8080.
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sommes mardi, c'est le 18 août 2026. Fred Parent qui vous retrouve pour ce deuxième 3 à 7 de la semaine. J'espère que ça va bien de votre côté, que vous êtes de bonne humeur. Si vous êtes au travail, ben on vous dit de pas lâcher surtout. Et merci d'être bien branché sur la Superstation. Chaque jour, on nous rapproche un petit peu plus de la rentrée scolaire. On en parlait, puis on parlait aussi récemment du fait que ça coûte assez cher, les articles scolaires, année après année. C'est sûr que oui, il y a des programmes, il y a des organismes qui peuvent donner un petit coup de pouce, mais c'est toujours des choses qu'il faut prévoir longtemps d'avance et on dirait de plus en plus à chaque année. Donc, tout ça pour dire que ça s'en vient quand même assez rapidement. Et on profite encore de chaque journée d'été, parce que l'été n'est pas terminé, évidemment. On a présentement 18 degrés du côté de la région chaleur et c'est 19 degrés du côté de la péninsule acadienne. Le soleil qui va se coucher ce soir à 20h30 du côté de Bathurst et à 20h27 du côté de Caraquet. 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Et justement, je vais vous faire entendre nos quatre extraits de chansons d'aujourd'hui qui sont tirés de la décennie des années 70 aujourd'hui.

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0: 15h21 minutes dans votre 3 à 7. Qui aurait cru qu'en 2026, une station de radio, une station de télé ne puisse pas critiquer soit un parti politique ou un élu en place sans risque de perdre sa licence? Mais c'est un peu ce qui se passe aux États-Unis. Hein. Il y a la chaîne américaine ABC, propriété du groupe Disney, qui est dans la ligne de mire de Donald Trump, qui a contre-attaqué aujourd'hui en justice, accusant l'administration républicaine de porter atteinte à la liberté d'expression en menaçant ses licences de diffusion. Donc, l'administration Trump poursuit depuis des mois une offensive contre les médias jugés exagérément critiques via son régulateur des télécommunications, la FCC, qui est l'équivalent du CRTC ici au Canada. Quoique ici, on a deux organismes, hein, on aime ça faire compliqué. Nous, on a ceux qui... réglemente le contenant et le contenu. Donc, le contenant, on a Industrie Canada qui est IZ maintenant et le CRTC qui réglemente le contenu. Bref, on ferme la parenthèse là-dessus. Donc, ce qu'on dit, c'est que l'administration Trump poursuit depuis des mois son offensive contre certains médias bon, là, c'est sûr que dans sa plainte déposée à Washington, la chaîne accuse le gouvernement fédéral de mener une campagne de représailles contre ABC pour une seule raison, ils ne sont pas d'accord avec ce que ABC diffuse. Donc, les attaques contre la chaîne qui ont débuté peu après le retour au pouvoir de Donald Trump en janvier 2025 n'ont fait que s'intensifier, allant désormais jusqu'à des exigences explicites qu'ABC le soit privé de ses licences de diffusion en raison de ce qui est dit, affirme-t-elle. ABC en veut pour preuve la demande de la FCC aux chaînes de son réseau de présenter leur demande de renouvellement de licence plus tôt que le calendrier initialement prévu, après que le couple Trump a appelé en avril à l'éviction de l'humoriste Jimmy Kimmel, qui anime une émission satirique très critique de Donald Trump. Le président américain et son épouse lui reprochaient une saillie dans son émission au cours de laquelle Jimmy Kimmel avait qualifié la première dame, Melania, de rayonnante comme une veuve en devenir. Donc, c'est ça. Donc, j'imagine que ça va... que ces procédures-là... qui implique ABC vont se poursuivre pendant un certain temps parce que c'est quand même assez crunchy là comme dossier. Donc voilà, on va suivre ça quand même de près. Et ça, c'est selon une nouvelle de l'agence France Presse. On est de retour du côté musical. Au retour de la pause, on va voir entre autres Chloé Leclerc avec Je lève les voiles. Et on a un duo aussi, Francis de Grandpré et Kevin Parent qui s'amène avec Father on the Go.
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1: Nuageux ce soir avec 30% de probabilité d'averse, des nappes de brouillard qui se forment dans le courant de la nuit prochaine avec des vents du sud-est à 20 km/h. Ça devient léger ce soir, minimum de 17. Demain, mercredi, généralement nuageux, 30% de probabilité d'averse en après-midi avec des nappes de brouillard qui se dissipent le matin. Maximum de 24, humidex de 31. Et finalement, pour jeudi, alternance soleil-nuage avec 30% de probabilité d'averse, un maximum de 23.
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3: Au baseball intermédiaire, les Tigers de Chatham Head et les Cardinals de Newcastle sont toujours à égalité dans leur série demi-finale 1-1. Le troisième match de cette série devait avoir lieu hier soir au Memorial Ball Field de Newcastle, mais la pluie a forcé l'annulation de la rencontre encore une fois, et le match sera repris ce soir. Au tennis, le Club Tennis Chaleur a publié ses classements en date du 16 août. Chez les dames, dans la division élite, Megan Guérette mène avec 11 victoires et aucune défaite, bon pour 1782 points. Chez les hommes, dans la division élite, Renaud Roy demeure au premier rang avec 14 victoires en 15 matchs, avec un total de 2278 points. Dans la division junior sous 16 ans, la première position est occupée par Cam Cabrera avec une fiche parfaite de 7 victoires en 7 parties. Il a accumulé 770 points. Et finalement, au volleyball, une joueuse de la péninsule acadienne, Alexandre Downing, participe présentement à un concours en ligne pour la revue américaine renommée, le Sports Illustrated. Elle et 41 autres jeunes athlètes sont en compétition via un vote en ligne pour devenir l'athlète jeunesse de l'année. Alain Degrasse pour la Superstation.
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4: Scène internationale, le temps file, hein, il reste moins de 24 heures avant l'échéance décisive fixée par le président américain Donald Trump concernant de nouveaux droits de douane. Il y a un porte-parole du cabinet du premier ministre qui a confirmé que Mark Carney s'était entretenu au téléphone avec M. Trump hier après-midi, sans toutefois fournir d'autres détails. Rappelons que le 20 juillet dernier, M. Trump a signé un

décret imposant des droits de douane de 50 % qui s'appliquerait à toute une série de produits, là, du ciment jusqu'au bâton de hockey. Et ces droits de douane doivent entrer en vigueur mercredi, juste après minuit. Donc, le ministre responsable du commerce Canada-États-Unis, Dominique Leblanc, et la négociatrice en chef, Janice Charette, sont à Washington depuis la semaine dernière et ont rencontré lundi le représentant américain au commerce, Jamieson Greer, et le secrétaire au commerce, Howard Lutnick. Il y a le premier ministre Carney qui a déclaré lundi que le gouvernement fédéral disposait de plans pour n'importe quelle situation si cette situation, cette nouvelle série de droits de douane venait à être imposée. Le premier ministre a également précisé que les négociations étaient très intenses et délicates. Donc, on ne sait pas évidemment le contenu de tout ça parce qu'il y a beaucoup d'éléments qui ne filtrent pas sur la place publique. Mais comme on le sait, ben l'heure, il est minuit moins une, disons, là, pour ce qui est de ces nouvelles menaces. Donc, on va surveiller ça de près. C'est les récents développements là, qui nous ont été transmis par la presse canadienne. Bien branché dans votre 3 à 7 de la Superstation en ce mardi. Du côté musical, maintenant, on a Olivier Couture qui s'amène. Voici « Reprendre mon souffle ».

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4: On se dirige vers les nouvelles en bref de 16 heures. Il est question, entre autres, de ce communiqué de la Gendarmerie royale du Canada au Nouveau-Brunswick qui sollicite toujours l'aide du public afin de retrouver Joseph Aldonia Chiasson qui, rappelons-le, a été vu pour la dernière fois à Chipagan le 10 août 2022. Les enquêteurs demeurent déterminés à obtenir des réponses et encouragent toute personne ayant de l'information sur l'endroit où il pourrait se trouver à se manifester. Toute personne possédant des renseignements est priée de communiquer avec le détachement de la GRC de Lamec au 506-344-2006, 506-344-2006 ou avec échec au crime de façon anonyme. Donc, c'est au 1-800-222-8477, le 1-800-222-8477. Donc, voilà pour cette info. Et tout de suite après le bulletin de nouvelles, on va jaser météo. On a toujours 19 degrés sur la péninsule acadienne et c'est 18 du côté de la région chaleur.

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1: Bonne fin d'après-midi. Au microphone, Yannick Owens. Voici vos informations. L'ancien député de Cap-Nord et originaire de Robertville, Kevin Arsenault, ne briguera pas la chefferie du Parti vert dans le cadre des prochaines élections provinciales. Il souhaite plutôt consacrer son temps à sa famille, à ses projets agricoles, ainsi qu'à son nouvel emploi en tant qu'enseignant.
2: Oui, absolument. Ça a été quand même le fruit d'une longue réflexion. J'ai pas pris à la légère, mais je sens que mon chemin est ailleurs. Mon chemin d'action se trouve plus sur le terrain, avec la famille d'un côté, mais avec la ferme à produire des aliments pour la population à m'impliquer dans la communauté.
1: Et la ville de Bathurst a annoncé hier la nomination de Stéphane Drolet au poste de chef de la police de Bathurst. Monsieur Drolet prendra ses fonctions le lundi 31 août, succédant ainsi à Guy Thériault, qui est devenu maire de la municipalité de Rivière-du-Nord. Prochain bulletin complet à 17h.
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4: Nuageux ce soir avec 30% de probabilité d'averse, des nappes de brouillard qui se forment dans le courant de la nuit prochaine avec des vents du sud-est à 20 km/h. Ça devient léger ce soir, minimum de 17. Demain, mercredi, généralement nuageux, 30% de probabilité d'averse en après-midi avec des nappes de brouillard qui se dissipent le matin. Maximum de 24, humidex de 31. Et finalement, pour jeudi, alternance soleil-nuage avec 30% de probabilité d'averse, un maximum de 23.
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4: 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Et voici les 4 extraits de chansons d'aujourd'hui. Retour dans le temps jusqu'en dans les années 70. Oui,

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3: Dans le domaine de la recherche scientifique, il y a une nouvelle piste pour ralentir le vieillissement des fruits qui pourrait éventuellement contribuer à réduire le gaspillage alimentaire. C'est des chercheurs de l'Université de la Colombie-Britannique qui ont mis au point un enrobage comestible à base d'agar-agar, qui est un produit dérivé des algues et déjà utilisé dans plusieurs aliments. C'est l'équipe de Tianxi Yang qui a testé cette solution sur des fraises et on dit que les résultats sont encourageants. À température ambiante, les fruits non traités pouvaient commencer à moisir après seulement 2 jours, alors que ceux recouverts de l'enrobage demeuraient frais pendant au moins 4 jours, donc c'est le double. Et au réfrigérateur, les fraises traitées sont restées fraîches pendant au moins 6 jours. Une fois séchées, l'agar-agar forme une mince pellicule transparente autour du fruit et celle-ci contribue à limiter la perte d'humidité et à ralentir la détérioration. L'objectif serait éventuellement d'utiliser cette technologie tout au long de la chaîne alimentaire, de la ferme jusqu'au consommateur. L'idée, quand même, qu'il reçoit un accueil favorable de la part d'organismes qui travaillent à réduire le gaspillage alimentaire. Mais les chercheurs soulignent qu'il reste plusieurs questions à régler, notamment la façon d'intégrer cette étape dans les chaînes de distribution et son éventuel effet sur le prix des aliments. Au Canada, selon l'organisation Deuxième Récolte, la quantité de nourriture comestible gaspillée chaque année pourrait suffire à nourrir plus de 17 millions de personnes. Imaginez, donc je pense que ça vaut la peine de faire quelques efforts pour essayer de trouver là, des solutions et justement de permettre une conservation plus longue. Donc c'est quand même encourageant comme nouvelle.

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1: Nuageux ce soir avec 30% de probabilité d'averse, des nappes de brouillard qui se forment dans le courant de la nuit prochaine avec des vents du sud-est à 20 km/h. Ça devient léger ce soir, minimum de 17. Demain, mercredi, généralement nuageux, 30% de probabilité d'averse en après-midi avec des nappes de brouillard qui se dissipent le matin. Maximum de 24, humidex de 31. Et finalement, pour jeudi, alternance soleil-nuage avec 30% de probabilité d'averse, un maximum de 23.
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1: La minute sportive de la presse canadienne. Tout d'abord au tennis, les Québécois Félix Auger-Aliassime et Leila Annie Fernandez seront en action aujourd'hui à l'Omnium de tennis de Cincinnati en Ohio. Fernandez de Laval jouera en double en fin d'après-midi avec sa partenaire de jeu italienne Sarah Errani contre l'Australienne Maya Joind et la Taïwanaise Chang Ao-Ching. Auger-Aliassime, deuxième tête de série du tournoi qui s'est retiré de l'Omnium Banque nationale de Montréal en raison d'une blessure au dos, aura rendez-vous en fin de programme ce soir avec l'Argentin Juan Manuel Cerundolo. L'Omnium de Cincinnati est le dernier tournoi préparatoire avant les internationaux des États-Unis. Au soccer maintenant, il y a le nouveau joueur désigné du CF Montréal, Alexis Sanchez, qui a rencontré les membres des médias montréalais ce matin au Centre Nutrilait afin de discuter du prochain chapitre de son illustre carrière. Il était accompagné pour l'occasion de Luca Saputo, le directeur principal recrutement et méthodologie sportive. On ignore pour l'instant à quel moment Sanchez fera son entrée en scène avec le bleu, blanc, noir. Le CF Montréal va rendre visite au Crew de Columbus demain soir avant d'accueillir le Galaxy de Los Angeles au stade Saputo samedi soir. Et en terminant au baseball, les Blue Jays de Toronto entreprendront une série déterminante dans la course aux séries éliminatoires des ligues majeures de baseball ce soir. La formation torontoise qui va croiser le fer avec les Rays de Tampa Bay, meneur de la section Est de la Ligue américaine. Les Blue Jays font partie d'un peloton de 6 équipes qui se trouvent à 2 matchs ou moins de la dernière place octroyée aux équipes repêchées de la Ligue américaine qui appartient présentement aux Orioles de Baltimore. La rencontre va commencer à 18h40, heure locale, au Tropicana Field. Voilà pour la minute sportive de la presse canadienne.
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3: Une grosse journée aujourd'hui dans le monde des réseaux sociaux, Meta qui se retrouve devant la justice américaine avec des conséquences financières qui pourraient être considérables si l'entreprise est reconnue responsable des torts qui lui sont reprochés envers les adolescents. Donc le procès fédéral qui s'ouvre aujourd'hui à Oakland en Californie et qui doit s'étendre sur environ 6 semaines. Une coalition de 29 États américains réclame à Meta quelque 193 milliards de dollars en pénalités en plus de changements importants.

aux paramètres de Facebook et Instagram là, pour les utilisateurs mineurs. Alors, les procureurs accusent notamment l'entreprise d'avoir minimisé les risques associés à ces plateformes, d'avoir développé des fonctionnalités visant à maintenir les jeunes sur ces applications et d'avoir recueilli des données concernant des enfants de moins de 13 ans sans le consentement de leurs parents. Les États souhaitent notamment que les paramètres de protection destinés aux jeunes soient activés automatiquement, notamment en ce qui concerne le temps d'utilisation et les notifications. Le procès pourrait aussi mettre en lumière ce que Meta connaissait réellement des effets de ces produits sur les adolescents et ce que l'entreprise communiquait publiquement à ce sujet. Le patron de Meta, Mark Zuckerberg, doit témoigner. Un ancien ingénieur de l'entreprise, Arturo Bayard, sera également appelé à la barre. Et Meta rejette les accusations et affirme que les éléments présentés au tribunal démontreront ses efforts pour protéger les jeunes utilisateurs. Et même si les conséquences financières potentielles sont énormes, des experts estiment que la réputation de Meta et l'éventuelle obligation de modifier le fonctionnement de ces plateformes pourraient représenter les enjeux les plus importants pour l'entreprise. Donc, on va suivre ces procédures judiciaires avec grand intérêt parce qu'il pourrait y avoir évidemment des suites là, à tout ça ailleurs dans le monde.

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4: Malgré les nouvelles technologies utilisées en recrutement, le bon vieux curriculum vitae n'est pas prêt de disparaître. Selon Annie Boilard, spécialiste en ressources humaines et présidente du réseau Annie RH, le CV demeure la principale carte de visite pour une personne qui cherche du travail. Elle estime toutefois qu'il mérite d'être adapté aux réalités actuelles du marché de l'emploi. Alors, première recommandation, évitez le CV passe-partout. Le document devrait être ajusté en fonction du poste convoité et de la description de l'emploi. Et selon la spécialiste, il peut même avoir davantage de poids qu'une lettre de motivation. Et un autre conseil, c'est de ne pas seulement présenter son parcours professionnel. Annie Boilard encourage les candidats à expliquer où ils souhaitent aller, ce qu'ils veulent accomplir dans l'avenir. Et le CV peut donc servir à présenter une vision professionnelle et pas uniquement à faire l'inventaire des expériences passées. Et enfin, elle suggère d'y ajouter quelques éléments plus personnels, comme des loisirs ou certains traits de personnalité. Ces informations peuvent donner au recruteur une première idée de la personne qui est derrière le parcours professionnel et faciliter les échanges lors d'une entrevue. Bref, en 2026, le CV demeure bien présent, mais sa façon d'être conçu pourrait gagner à évoluer. Et la façon dont on passe des entrevues aussi, on a commencé à voir ça, des endroits, des entreprises qui faisaient passer des entrevues à l'aide d'intelligence artificielle. Donc, ce qui est un phénomène encore peut-être marginal va devenir peut-être plus la norme dans quelques temps, sachant que ça évolue quand même très rapidement. Donc, voilà pour cette info concernant le marché de l'emploi.

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1: Bonne fin d'après-midi. Au microphone, Yannick Holmes. Voici vos informations. L'ancien député de Kent-Nord, Kevin Arsenault, ne briguera pas la chefferie du Parti vert dans le cadre des prochaines élections provinciales. Originaire de Robertville, M. Arsenault est devenu, en 2018, le tout premier député vert francophone élu au Canada. Il souhaite plutôt consacrer son temps à sa famille, à ses projets agricoles, ainsi qu'à son nouvel emploi en tant qu'enseignant. Rejoint via le téléphone, voici ses commentaires.
2: Oui, absolument. Ça a été quand même le fruit d'une longue réflexion que j'ai pas pris à la légère, mais je sens que mon chemin est ailleurs. Mon chemin d'action se trouve plus sur le terrain, avec la famille d'un côté, mais avec la ferme à produire des aliments sains pour la population, à m'impliquer dans la communauté comme enseignant, comme citoyen engagé, comme artiste aussi. Je pense que ma contribution est sur le terrain et aussi importante que celle qu'on peut faire en politique. Je pense qu'il y a beaucoup de monde sur le terrain, partout dans la province. C'est là que j'en suis pour le moment.
1: Après avoir dirigé le Parti vert pendant près de 14 ans, David Cohn a annoncé le 4 juin dernier qu'il démissionnera de son poste de chef dès qu'un successeur lui sera trouvé. Le Parti vert poursuivra tout de même son ascension au cours des prochaines années, selon M. Arsenault.
2: C'est un parti qui est extrêmement important. Je le dis clairement, je veux dire, les partis traditionnels, les libéraux, les conservateurs, c'est des partis finalement qui fonctionnent et qui ont façonné un système très dysfonctionnel, où ce que sont capables de prendre le pouvoir avec seulement 30% du vote universel. Il y a vraiment des voix qui sont supprimées, dans le sens où que, il y a des voix qui ne sont pas entendues. Le Parti vert, comme les tierces partis ou les partis qui sont plus petits ou qui représentent quand même beaucoup d'électeurs, mais que ça ne s'est pas reflété dans le nombre de sièges qu'ils ont, ont un rôle extrêmement important à jouer et va continuer à avoir un rôle extrêmement important à jouer.
1: La ville de Bathurst a annoncé hier soir la nomination de Stéphane Drolet au poste de chef de la police de Bathurst. M. Drolet prendra ses fonctions le lundi 31 août, succédant ainsi à Guy Thériault, qui est devenu maire de la municipalité de Rivière-du-Nord. Il a occupé le poste de commandant adjoint des opérations criminelles au sein de la GRC en Colombie-Britannique. Stéphane Drolet est également titulaire du titre de membre de l'Ordre du mérite des corps policiers de la gouverneure générale du Canada, une distinction fédérale qui récompense les services exceptionnels, le leadership et l'ancienneté des membres des services de police canadiens, la mairesse, Kim Chamberlain.
3: Avec 34 ans d'expérience au sein des services de sécurité, M. Drolet apporte à la force policière de Bathurst des connaissances et des compétences considérables. Sa vision de l'importance d'une force policière centrée sur la communauté, d'une communication transparente et d'un engagement constructif auprès des citoyennes et des citoyens, des entreprises et des associations locales constitue un atout indéniable. Ces principes sont essentiels à nos yeux. Nous sommes convaincus que le chef Drolet sera à la hauteur des attentes.
1: La police sollicite toujours l'aide du public afin de retrouver Joseph Aldonia Chiasson, 73 ans, qui a été vu pour la dernière fois le 10 août 2022 sur le boulevard J.D. Gauthier à Chipagan. Les enquêteurs demeurent déterminés à obtenir des réponses et encouragent toute personne ayant de l'information sur l'endroit où il pourrait se trouver à se manifester. Joseph Aldonia Chiasson mesure environ 5 pieds 11 pouces et pèse environ 150 livres. Il a les yeux bruns, les cheveux gris courts et une moustache. Toute personne possédant des renseignements est prié de communiquer avec le détachement de la GRC de Lamec ou de façon anonyme via échec au crime. Et le premier ministre Mark Carney s'attend à parler au président américain Donald Trump d'ici demain, moment où de nouveaux droits de douane de 50% doivent entrer en vigueur. Des négociations sont en cours en vue de trouver un accord pour aplanir les différends commerciaux. Le Canada espère convaincre M. Trump de renoncer à mettre sa menace à exécution. M. Carney n'a pas voulu donner de plus amples détails hier lors d'une conférence de presse à Terre-Neuve-et-Labrador.
4: Nous sommes en train de négociations très intenses, très délicates. Ce n'est pas le moment d'avoir une négociation au public. OK? C'est simple. Point final. On a des options. On a des options ici au Canada, ici au Terre-Neuve, au Québec, dans l'ensemble du Canada. Nous sommes maîtres chez nous.
1: Et voilà, c'est ce qui complète votre bulletin d'information.
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6: Nuageux ce soir avec 30 % de probabilité d'averse, des nappes de brouillard qui se forment dans le courant de la nuit prochaine avec des vents du sud-est à 20 km/h. Ça devient léger ce soir, minimum de 17. Demain, mercredi, généralement nuageux, 30 % de probabilité d'averse en après-midi avec des nappes de brouillard qui se dissipent le matin. Maximum de 24, humidex de 31. Et finalement, pour jeudi, alternance soleil-nuage avec 30 % de probabilité d'averse, un maximum de 23.
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6: On a perdu 1 degré depuis la dernière heure. C'est présentement 17 du côté de la région chaleur et on a 19 du côté de la péninsule acadienne. Et c'est parti pour la troisième heure de votre 3 à 7 en ce mardi 18 août en compagnie de Fred Parent. Merci d'être là. Et comme à l'habitude, ben moi je vous accompagne jusqu'à la maison. On fait ça tout en musique et aussi... On vous donne la chance de gagner votre repas. Vendredi, vous pourriez mettre la main sur un Familial 4 pour emporter ou 4 choix du rôtisseur en salle à manger offert par votre restaurant Saint-Hubert Express de Bathurst, simplement en participant à notre concours Poulais-tu, les mettre en ordre. Et ce que vous devez mettre en ordre, bien, ce sont 4 extraits de chansons selon les dates de sortie de chacune de ces chansons. Donc, on a 3 propositions de choix de réponse sur notre site web au ckle.fr. dans la section du concours et vous devez inscrire le numéro qui correspond à la réponse, donc soit 1, 2 ou 3. Voici d'ailleurs à nouveau les 4 extraits du jour, tout droit sortis de la décennie des années 70. Oui,

Saint-Hubert Express de Bathurst t'invite à jouer à Pourrais-tu les mettre en ordre? Tu penses connaître l'ordre chronologique de ces chansons? 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
2: Il y a les autorités policières et certains organismes qui mettent en garde là, les personnes contre de la fraude téléphonique qui se fait de plus en plus présente. Donc, il y a des gens qui se font littéralement envahir jour après jour. Des résidents de la Gaspésie, entre autres, c'est ce qu'on parle dans un article de TVA Nouvelles, des gens qui disent recevoir des dizaines d'appels de sollicitations frauduleuses chaque semaine et parfois même une vingtaine dans une seule journée. Je peux vous confirmer que moi-même, j'ai subi ce genre d'assaut et à un moment donné, bon, on finit par ignorer complètement la sonnerie du téléphone parce que ça devient complètement ridicule. Et entre autres, il y a des citoyens qui affirment être harcelés depuis plusieurs mois. Des personnes qui sont au bout du fil, qui chercheraient notamment à savoir si la personne est propriétaire de sa maison. Et le phénomène toucherait aussi plusieurs autres résidents de la région. Il y a certains qui ont tenté de bloquer les numéros, de changer leur numéro de téléphone ou même de débrancher leur ligne sans parvenir à faire cesser les appels. Et selon les témoignages recueillis, les fraudeurs prétendraient parfois représenter des programmes gouvernementaux liés à l'amélioration de l'isolation des maisons. L'Office de la protection du consommateur met la population en garde, tandis que la police dit être au courant de la situation. La police rappelle qu'il est important de signaler les appels suspects au Centre antifraude du Canada, puisque ces signalements le peuvent aider les autorités à établir des liens entre les différents stratagèmes. Les autorités invitent particulièrement les aînés à demeurer vigilants et à parler de ces tentatives de fraude à leur entourage. Donc voilà, je pense qu'il faut quand même diffuser l'information pour que les gens évitent de se faire avoir, parce que malheureusement, oui, il y a encore des gens qui se font avoir.

0: Nuageux ce soir avec 30 % de probabilité d'averse, des nappes de brouillard qui se forment dans le courant de la nuit prochaine avec des vents du sud-est à 20 km/h. Ça devient léger ce soir, minimum de 17. Demain, mercredi, généralement nuageux, 30 % de probabilité d'averse en après-midi avec des nappes de brouillard qui se dissipent le matin. Maximum de 24, humidex de 31. Et finalement, pour jeudi, alternance soleil-nuage avec 30 % de probabilité d'averse, un maximum de 23.
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3: Au baseball intermédiaire, les Tigers de Chatham Head et les Cardinals de Newcastle sont à égalité dans leur série demi-finale 1-1. Le troisième match de cette série devait avoir lieu hier soir au Memorial Ball Field de Newcastle, mais la pluie a forcé l'annulation de la rencontre encore une fois et le match sera repris ce soir. Les Dodgers de Dalhousie attendent maintenant le vainqueur de cette série 4-7 après avoir balayé les Aigles de Tracadie la semaine dernière. Le club de tennis Chaleur a publié ses classements en date du 16 août. Chez les dames, dans la division élite, Megan Guérette mène avec 11 victoires et aucune défaite, bon pour 1782 points. Elle devance Dani Aubé qui a une fiche de 9 victoires et 3 revers pour 1509 points. Mélanie Côté suit de près avec 8 victoires et 1 défaite pour 1301 points au troisième rang. Dans la division Challenger, Julie Daigle est en première place avec 10 victoires et 1 défaite, une fiche bonne pour 1629 points. Margaret McDermott est en deuxième position avec 7 victoires et 4 défaites et un total de 1181 points. Chez les hommes dans la division élite, Renaud Roy demeure au premier rang avec 14 victoires en 15 matchs, avec un total de 2278 points. La deuxième place appartient à Jean-Luc Breyer, qui a une fiche de 13 victoires et 2 défaites. Alain Maltais est présentement troisième avec 11 victoires en 17 matchs. Dans la division Challenger 1000, Alexandre Lisandro est le meneur avec 1333 points, obtenu avec 8 victoires et 1 défaite. Dans la division Challenger 750, le meilleur est Nicolas Haché, toujours invaincu, avec une fiche de 10 victoires en 10 matchs. Et finalement, dans la division Challenger 500, Félix Breyer est en tête avec 8 victoires et 1 défaite, une fiche bonne pour 1333 points. Il est talonné de près par Mathis Pitre avec la même fiche, mais 2 points en moins. Dans la division junior sous 16 ans, la première position est occupée par Caim Cabrera avec une fiche parfaite de 7 victoires en 7 parties. Il a accumulé 770 points. Maëlie Robichaud suit avec 6 victoires en 7 matchs et 664 points. William Roy est troisième avec 4 victoires et aucune défaite, bon pour 440 points. En ce qui a trait au Chaleur Open, 31 joueurs sont présentement inscrits pour la compétition qui aura lieu du 21 au 23 août prochain. 5 000 $ seront en jeu pour cette cinquième édition. La date limite pour s'inscrire est aujourd'hui à minuit. Si vous avez des questions, contactez Mario Boudreau au 506-545-5463. Au volleyball, il y aura une pratique ouverte offerte par le club volleyball Péninsule Acadienne à l'école Marie-Esther de Chipagan demain soir à 18h. Elle se conclura à 20h. Elle est réservée aux joueuses des niveaux M13 à M18. Et également au volleyball, une joueuse de la Péninsule Acadienne, Alexandre Downing, participe présentement à un concours en ligne pour la revue américaine renommée le Sports Illustrated. Elle et 41 autres jeunes athlètes sont en compétition via un vote en ligne pour devenir l'athlète jeunesse de l'année. Alexandre Downing nous explique.
4: De 25 000 $ de Sport Illustrated, on a seulement eu besoin de remplir un questionnaire, puis il y aura plusieurs rounds. Il faut finir premier sur 42 joueuses. Vu qu'il y aura plus de votes, les gens peuvent voter à partir d'un lien qu'on peut trouver un peu partout sur Facebook. Et c'est Athlete of the Year 2026. On peut voter une fois par jour, à tous les jours gratuitement, sans besoin de se créer un compte. C'est vraiment facile.
3: La première ronde de vote se conclura le 27 août prochain. C'est à le sport régional.
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3: Aujourd'hui, à notre concours, Poulais-tu les mettre en ordre, présenté par votre restaurant Saint-Hubert Express de Bathurst. On avait 4 propositions de chansons extraites de la décennie des années 70. Alors, nous avions ABC de Jackson 5, sorti en 1970. Don't Go Breaking My Heart, Elton John, Kiki Dee, 1976. September, Earth, Wind and Fire, 1978, et Don't Stop Me Now avec Queen, 1979. Donc, c'était la réponse numéro 3 qui était la bonne aujourd'hui. Félicitations. Si vous avez répondu 3, ben vous êtes dans nos finalistes de la semaine pour le tirage de vendredi, où on va faire tirer un familial 4 pour emporter, ou 4 choix du rôtisseur en salle à manger, offert par votre restaurant Saint-Hubert Express de Bathurst. Et en attendant de vous servir un bon repas, ben nous, on va vous servir l'une de ces chansons. On remonte à 1976 avec Elton John et Kiki Dee. Voici « Don't Go Breaking My Heart ».

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4: Dans le monde artistique, ZZ Top est de nouveau frappé par le deuil. Le batteur Frank Beard s'est éteint à l'âge de 77 ans. Un représentant du groupe a confirmé aujourd'hui le décès du musicien qui souffrait de problèmes de santé depuis plusieurs années. Il est parti entouré de ses proches alors qu'il recevait des soins palliatifs dans son ranch texan de Richmond. On dit que c'était le seul membre du groupe à ne pas porter de barbe malgré son patronyme. Alors évidemment, il y a des concerts qui étaient prévus ce soir et demain à Salt Lake City et Colorado Springs qui ont été annulés. ZZ Top qui devrait remonter sur scène en fin de semaine du côté de Houston.

0: Nuageux ce soir avec 30 % de probabilité d'averse, des nappes de brouillard qui se forment dans le courant de la nuit prochaine avec des vents du sud-est à 20 km/h. Ça devient léger ce soir, minimum de 17. Demain, mercredi, généralement nuageux. 30 % de probabilité d'averse en après-midi avec des nappes de brouillard qui se dissipent le matin. Maximum de 24, humidex de 31. Et finalement, pour jeudi, alternance soleil-nuage avec 30 % de probabilité d'averse, un maximum de 23.
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4: Du côté musical, dans les prochaines minutes, on a Andy Bast avec Se retrouver. Nous aurons également Joseph Poirier avec sa chanson Rodéo. Tout ça dans votre radio, la Superstation, votre 3-7 jusqu'à 19h.

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4: Nuageux ce soir avec 30% de probabilité d'averse, des nappes de brouillard qui se forment dans le courant de la nuit prochaine avec des vents du sud-est à 20 km/h. Ça devient léger ce soir, minimum de 17. Demain, mercredi, généralement nuageux, 30% de probabilité d'averse en après-midi avec des nappes de brouillard qui se dissipent le matin. Maximum de 24, humidex de 31. Et finalement, pour jeudi, alternance soleil-nuage avec 30% de probabilité d'averse, un maximum de 23.
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6: Au baseball intermédiaire, les Tigers de Chatham Head et les Cardinals de Newcastle sont toujours à égalité dans leur série demi-finale 1-1. Le troisième match de cette série devait avoir lieu hier soir au Memorial Ball Field de Newcastle, mais la pluie a forcé l'annulation de la rencontre encore une fois et le match sera repris ce soir. Au tennis, le Club Tennis Chaleur a publié ses classements en date du 16 août. Chez les dames, dans la division élite, Megan Guérette mène avec 11 victoires et aucune défaite, bon pour 1782 points. Chez les hommes, dans la division élite, Renaud Roy demeure au premier rang avec 14 victoires en 15 matchs, avec un total de 2278 points. Dans la division junior sous 16 ans, la première position est occupée par Cam Cabrera avec une fiche parfaite de 7 victoires en 7 parties. Il a accumulé 770 points. Et finalement, au volleyball, une joueuse de la péninsule acadienne, Alexandre Downing, participe présentement à un concours en ligne pour la revue américaine renommée, le Sports Illustrated. Elle et 41 autres jeunes athlètes sont en compétition via un vote en ligne pour devenir l'athlète jeunesse de l'année. Alain Degrasse pour la Superstation.
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9: C'est déjà tout pour ce deuxième 3 à 7 de la semaine. Fred Parent qui vous raccompagnait à la maison, et ce depuis 15h cet après-midi. Je vous souhaite de passer une agréable fin de journée et on sera là demain. mercredi, milieu de semaine, avec un autre retour à la maison. Et on va en profiter aussi pour faire d'autres finalistes pour notre concours « Poulais-tu les mettre en ordre » présenté par votre restaurant Saint-Hubert Express de Bathurst.

0: Nuageux ce soir avec 30 % de probabilité d'averse, des nappes de brouillard qui se forment dans le courant de la nuit prochaine avec des vents du sud-est à 20 km/h. Ça devient léger ce soir, minimum de 17. Demain, mercredi, généralement nuageux, 30 % de probabilité d'averse en après-midi avec des nappes de brouillard qui se dissipent le matin. Maximum de 24, humidex de 31. Et finalement, pour jeudi, alternance soleil-nuage avec 30 % de probabilité d'averse, un maximum de 23.
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0: Nuageux ce soir avec 30% de probabilité d'averse, des nappes de brouillard qui se forment dans le courant de la nuit prochaine avec des vents du sud-est à 20 km/h. Ça devient léger ce soir, minimum de 17. Demain, mercredi, généralement nuageux, 30% de probabilité d'averse en après-midi avec des nappes de brouillard qui se dissipent le matin. Maximum de 24, humidex de 31. Et finalement, pour jeudi, alternance soleil-nuage avec 30% de probabilité d'averse, un maximum de 23.
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